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0: Le duo lyonnais Vilainqueur vient de sortir un nouveau single, Madame Caprice. Sophie et Chris, qui forment ce duo, travaillent ensemble depuis 2007. Ils ont à leur actif plusieurs opus. On écoute Madame Caprice et c'est le coup de cœur de Gérard, animateur de l'émission Itinéraire Bis sur Radio Couleur.
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2: Et maintenant, on retrouve Pitchy, le titre Lendemain de fête, extrait de l'album éponyme.

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1: Le nouvel album d'Angélique Kidjo est placé sous le signe de l'espoir et de la transmission. Elle le dédie à sa mère Yvonne, femme de théâtre, chorégraphe et pionnière de la scène culturelle du Bénin, dont le mot magique était l'espoir. Face à l'actualité mondiale, Angélique Kidjo revendique une positivité lucide et engagée, car la joie est un acte de résistance. On écoute Sunlight to My Soul, enregistré avec la chorale Soweto Gospel, et c'est le coup de cœur de Sylvie sur Radio Couleur.

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Je vous propose d'écouter le duo Volo avec Mesparo, le titre Plus loin, et cet extrait de leur 7e album Mine de rien.

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1: Le mercredi 20 mai, le musée mémorial d'Izieux vous propose de découvrir Thélominus et Lola, un spectacle jeune public de Serge Cribus, qui aborde la thématique des sans-papiers et sera joué à la maison d'Izieux à 14h. Pour en savoir plus, rendez-vous sur www.memorialisieux.eu. Le jeudi 21 mai, à 20h15, comme chaque troisième jeudi du mois, l'association Philo et Partage vous invite à une soirée débat tournant autour de la question « Peut-on distinguer les savoirs, les croyances et les opinions ?» Elle aura lieu à la salle des fêtes de Saint-Alban-de-Roche. Pour plus d'informations, rendez-vous sur www.philoetpartage.fr. Le vendredi 22 mai, dès 19h, sous la halle de la place Joseph Serlin à la Verpillière, les ateliers de musique et danse traditionnelle du Conservatoire de la Capie vous invitent à leur Folk Club pour découvrir diverses musiques et danses d'Irlande, de Bretagne, des Balkans et d'ailleurs. Pour plus d'informations, rendez-vous sur https://conservatoire.capie-aglo.fr. Jusqu'au samedi 30 mai 2026, retrouvez l'exposition temporaire du Tag au Street Art au musée de Bourgoin-Jallieu. L'exposition se déroulera en trois séquences thématiques. Plus d'informations sur https://musée.bourgoin-jallieu.fr. Jusqu'en juillet 2026, préparez-vous à danser. La saison culturelle en grangeant la musique, qui fait voyager les concerts dans les zones rurales du Bugey et du Nord-Isère, est de retour. Retrouvez le programme sur www.engrangeonslamusique.fr. Le mardi 5 mai, à partir de 9h, le musée mémorial d'Izieux ouvrira la troisième session de ses journées conférences sur le thème de la mémoire et de la transmission. Inscription et réservation sur www.memorialisieux.eu.

On écoute maintenant Acoustic Roots, ce qui devient AKR, le titre En paix, et cet extrait de leur album Rendez-vous sous la lune.

0: Bonjour et bienvenue. Aujourd'hui, vous écoutez l'épisode numéro 8 des enquêtes de Lucette Girouette, ou reprendre du poil de la bête. Lucette soupira.
1: Je pense prendre quelques jours en télétravail, histoire de... Enfin, tu sais, pouvoir me concentrer efficacement sur le sujet d'article que tu m'as donné.
0: C'est ce qu'elle avait dit à son rédacteur en chef l'autre jour, peu après le départ de Bertrand Festinbosque, actionnaire principal du journal. Depuis, elle n'était pas retournée dans les locaux de Raviol Gazette. Elle relut le titre provisoire de son article en devenir.
1: Nouveau look pour la façade de la mairie.
0: Puis marmonna, approchant ses mains de son clavier.
1: Eh ouais, on passe du blanc cassé au blanc crème et c'est mon devoir d'en informer la population.
0: Mais Lucette ne tapait rien. Ses doigts ne naviguaient pas entre les touches sur lesquelles était pourtant fixé son regard. Regard qui, lentement, petit à petit, dévia vers un gros carton. Un carton qui débordait d'images, de documents, de photos qui collaient encore car retirées précipitamment du mur sans en enlever la patafixe à l'arrière. Inconsciemment, Lucette se mit à se pencher vers le carton, comme pour l'attraper. Puis, elle eut un sursaut.
1: Non, je dois pas... Je peux pas me permettre de recommencer avec ça. C'est pas parce que ces enquêtes mêlées les unes aux autres m'ont pris tout mon temps ces derniers mois qu'il faut que j'en fasse toute une histoire, non mais... Puis personne ne me croira, de toute façon je suis seule et je suis personne. J'aurai plus rien si je recommence.
0: Elle observa alors son écran d'ordinateur, toujours ouvert sur son traitement de texte, et soupira à nouveau.
1: Bon, que je m'y mette.
0: Puis se mit à taper.
1: Ça a été un choix difficile. Non, c'est abusé. Bon, plutôt... Après plusieurs années de... Oh, non, j'aime pas. D'humeur printanière, la mairie décide... Ah, non, c'est nul, purée.
0: Elle n'eut pas le temps de s'énerver plus sur la formulation de la première phrase de l'article qu'elle n'avait pas envie d'écrire. Trois coups frappés sur sa porte l'interrompirent. Elle se détourna de son ordinateur, poussa ses jambes pour faire rouler légèrement sa chaise du côté de la porte, tendit son cou et demanda, presque reconnaissante.
1: C'est qui ?
2: C'est moi.
0: Lucette se crispa instantanément, reconnaissant la voix de Flozen.
1: Qu'est-ce que tu fais là ?
2: J'ai vu le post sur ton blog.
1: Ah ouais ?
2: Il ne faut pas que tu abandonnes, Lucette.
1: De quoi ?
2: Ton enquête. Tu ne dois pas abandonner. Il faut que...
1: Mais tu te fous de moi ? Tu crois que j'ai le choix ? Je peux pas continuer. Je peux pas. Si je continue, je suis foutue. Et tu sais pourquoi ?
0: Lucette s'approcha de la porte, pour être sûre que son interlocutrice entendrait ce qu'elle avait à lui dire, terminant...
1: Parce qu'une certaine Flozen Festinbosque a tout balancé à son daron.
0: Flozen resta silencieuse un moment. Elle était toujours derrière la porte. Lucette entendait sa respiration et sa bouche, qui s'ouvrait sur du rien, comme si elle s'empêchait de parler. Finalement, elle bafouilla.
2: Désolé, je sais que j'ai fait une erreur et je suis désolé. Mais je suis pas là pour ça, je suis pas là pour que tu me pardonnes, parce que je sais que... Peut-être tu me pardonneras jamais, et je comprends, mais je veux juste... Je voulais te dire, tes enquêtes, elles comptent pour les gens. Et enfin, je ne suis pas là pour mon père, tu... T'es pas obligé de me croire. Je comprendrai si tu ne me crois pas. Il ne sait pas que je suis là. Enfin, bon, je sais que tu meurs d'envie de la reprendre, cette enquête. Je t'ai vu sur le terrain, Lucette. Et ça te ressemble pas de reculer au premier obstacle. Je te promets que si mon père te cherche des noises, crois-moi, tu ne seras pas seul pour te défendre. Pas cette fois-ci.
0: Flozen attendit, le cœur battant. Puis, elle entendit un soupir et un petit déclic dans la serrure. Lucette entrebâilla légèrement la porte, sans pour autant lui laisser le temps de passer.
1: Pourquoi tu m'as balancé ?
2: Je ne voulais pas, au début, je te jure. Je ne voulais pas. J'ai essayé. J'ai essayé de ne rien dire, mais il ne m'a pas cru, et puis... Il m'a dit qu'à part lui, tout le monde me méprisait, et que sans lui, il m'arriverait des problèmes, et que personne ne me viendrait en aide.
1: Et pourquoi tu l'as cru ?
2: Je ne sais pas, je ne pouvais pas réfléchir, c'est mon père et depuis que je suis enfant, il a toujours fallu essayer de lui plaire, de le rendre fier et c'était si compliqué. Ça a fini par devenir presque impossible, mais ce jour-là, je ne sais pas pourquoi, il... D'habitude...
0: Flozen baissa les yeux.
2: D'habitude, il ne m'appelle jamais par mon prénom.
0: Lucette savait ce que ça voulait dire.
1: Entre.
0: Elle se décala sur le côté, élargissant l'espace disponible entre la porte et son cadre. Flozen se permit un petit sourire reconnaissant. Tout en avançant.
2: Merci.
0: Avant de refermer la porte, distraitement, sans remarquer la caisse que son invité avait avec elle, la locataire de l'appartement demanda.
1: Il s'est vraiment pacté ici ?
2: Mon père n'est même pas au manoir cette semaine. Il est en déplacement à un séminaire sur les placements économiques rentables ou quelque chose comme ça.
0: Pensive, Lucette jeta un coup d'œil au carton.
1: Pour être honnête, je sais pas vraiment si je peux encore te faire confiance par rapport à l'enquête.
2: C'est aussi pour ça que je suis venue, à vrai dire.
0: Lucette, intriguée, se tourna vers celle dont les deux mains reposaient désormais sur le haut de la caisse, qu'elle avait posée sur une chaise.
1: Qu'est-ce que c'est ?
0: Demanda la journaliste, plus par besoin de confirmation que par manque de déduction.
2: L'élément majeur qu'il manquait encore à ton enquête la dernière fois que l'on s'est vu.
0: Il s'agissait d'une caisse de transport pour animal domestique. Lorsque Flozen l'ouvrit, en sortit un gros charrou, au poil soyeux. Poil que Lucette avait croisé à plusieurs reprises, tout au long de son enquête. Alors qu'il se frottait aux jambes de sa maîtresse, Flozen reprit.
2: Je te présente Fifi. Enfin, officiellement, mon père l'appelle Arouette. Mais moi, je trouve que Fifi, ça lui va mieux. Parce qu'avec son caractère et son pelage, il me fait penser à... Enfin bref, si tu vérifies les dates sur les papiers, tu verras que comme par hasard, il est arrivé à la maison pile une semaine avant l'incident de l'étal de carottes au marché.
1: Waouh, alors là, je pensais pas que... Enfin, je me disais, peut-être que j'aurais une veste avec des poils dessus, comme ton pantalon le premier jour où je t'ai vue. Mais le chat et ses papiers, carrément, je m'y attendais pas.
2: Oui, c'est vrai. Je ne voulais pas faire les choses à moitié.
1: Par contre, ce qui me manque encore, c'est le mobile. Le pourquoi ton père aurait volé tous ces trucs. C'est pas comme s'il avait besoin de voler quoi que ce soit.
2: En fait, je crois savoir retrouver la réponse.
1: Ah ?
2: Oui, suis-moi. Je vais t'expliquer. On va voir Nicolas.
1: Nicolas ?
2: Histoire de le convaincre de publier ton enquête, une fois qu'elle sera terminée.
0: Et c'est la fin du 8e épisode des Enquêtes de Lucette Girouette. Avec nous, et merci beaucoup, Erinis, voix officielle de Lucette Girouette. Ainsi que Simon Parmentier et Lucas Noël, qui nous ont assuré en tandem les répliques pour Flozen. Un peu loin, mais on la remercie quand même parce qu'elle nous prête sa voix pour Flozen, Nausicaa. Et bien évidemment, hein, derrière les micros, les enregistrements, tout ça, Camille à la technique qui est là depuis le premier épisode. Donc elle a fait également l'épisode 2, 3, 4, 5, 6, 7 et maintenant le 8. Merci beaucoup. D'ailleurs les amis, si vous voulez nous donner vos réseaux, parler de vos projets, nous dire où on peut vous retrouver, allez-y, c'est l'instant pub.
1: Vous pouvez me suivre sur Instagram, donc Erinis, ERYNIS.derme, D-A-E-R-M-E. Et des fois, je fais des trucs entre mes pauses de RSA.
3: Moi, sur Instagram, c'est lucas.noël. Et vous pouvez me voir au cinéma dans le film La vie d'une femme de Charline Bourgeois-Taquet.
1: Waouh!
4: Oui, je joue pour nos amis parisiens. Je joue à Paris à la Gaîté Montparnasse en mai. J'ai 4 dates d'une pièce qu'on monte qui s'appelle Et n'oubliez pas la pièce. Et on part à partir de septembre. 3 fois par semaine aussi à la Gaîté Montparnasse jusqu'en 2027. Voilà.
1: Super.
5: Eh bien, bonsoir à tous. Si vous avez apprécié ma voix et mon jeu ou quoi que ce soit, ou si ma fabuleuse voix, fabuleuse et incroyable, vous a plu, n'hésitez pas à me suivre sur les réseaux sociaux. Je fais du drag sur Montpellier. Le compte Instagram, c'est Crowley et Alia. Et je fais des trucs un peu bizarres, des courts-métrages un peu chelous, un peu cavillotractés sur la chaîne YouTube Studio End Folk. Studio, bah, comme studio, et End Folk, E-N-D-F-O-L-K. Comme si en allemand on avait dit la fin du peuple. Voilà, ça n'a rien à voir avec le mot la fin du peuple, mais c'est tout comme. Allez, des bisous et à la prochaine, les enfants.
3: Et je vais skier les réseaux comme la mort.
0: Encore une fois, merci à toute mon équipe et merci à vous de nous avoir écoutés. On se dit à la semaine prochaine pour le nouvel épisode des Enquêtes de Lucette Girouette.
1: À bientôt.
6: Il est l'heure de retrouver Old Laf. Le titre Tu me parles et c'est extrait de l'album Délire chronique.

se projeter dans le futur augmente réellement la motivation. Bonjour à toutes et à tous, ravi de vous retrouver pour la Minute Diète et Bien-être sur Radio Couleur. Vous êtes avec Benjamin. Et le mardi, c'est la rubrique « Le saviez-vous ? » Saviez-vous que voir son « moi » du futur, donc vous, mais plus tard, peut modifier ses décisions d'aujourd'hui ? Dans une expérience menée par Allerschwild et ses collègues, des participants ont été confrontés à une version vieillie d'eux-mêmes en réalité virtuelle. Résultat, ceux qui voyaient leur visage dans le futur avaient tendance à faire de meilleurs choix pour l'avenir, notamment à mieux épargner. Pourquoi est-ce intéressant pour la santé ? Parce que notre cerveau considère souvent notre futur nous comme une personne étrangère. Résultat, on privilégie le plaisir immédiat. Le gâteau d'aujourd'hui plutôt que la forme de demain. Le canapé aujourd'hui plutôt que l'énergie dans 6 mois. Mais quand le futur devient plus concret, il devient plus important. On agit davantage pour lui. C'est ce qu'on appelle réduire la distance psychologique. Alors, si vous manquez de motivation, essayez cette question simple. De quoi mon moi dans 6 mois me remerciera-t-il ? Se projeter, ce n'est pas rêver, c'est rendre le futur assez réel pour agir maintenant. C'était Benjamin pour la Minute Diète et Bien-être. Eh bien, à vous de réagir tout de suite.

Née à Rennes en 1995, Luisa grandit dans un univers fait de métissage. Née d'une mère brésilienne, danseuse contemporaine, et d'un père français contrebassiste de jazz, Luisa incarne une hôte vibrante à la richesse de la mixité culturelle et musicale de ses parents. Apparue l'été 2025 avec son titre Soleil Bleu, elle sort en avril 2026 son premier album qui comporte 14 chansons. On écoute Nuages, fruit de sa collaboration avec La Daniva, et c'est le coup de cœur de Sylvie sur Radio Couleur.

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1: 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Pour en savoir plus, rendez-vous sur https://jaspire.com.
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1: Le vendredi 22 mai, à 20h, la compagnie Le Chat du Désert vous présente la nouvelle création de Grégory Fèvre. On n'est pas assez nombreux pour jouer Shakespeare. C'est toute l'aventure d'une troupe cherchant à faire vivre un univers foisonnant et démesuré avec les moyens du bord qui sera dépeint sur la scène de la salle Equinox à la Tour du Pin. Plus d'informations sur www.latourdupin.fr. Le jeudi 21 mai, au Théâtre de Verdure du Conservatoire de Villefontaine, les ateliers jazz vous attendent dès 18h pour vous présenter leur Jazz Club, où le jazz ne cesse de se réinventer. Pour plus d'informations, rendez-vous sur https://conservatoire.capi-aglo.fr. Le samedi 23 mai, à 20h30, l'espace Morgado à Bourgoin-Jallieu vous présente un spectacle entre contes et road movie, Le Cri du cœur d'Aurélien Cavagna, mise en scène par Johan Genin. Plus d'informations sur https://espacemorgado.fr. Jusqu'au dimanche 24 mai, découvrez les œuvres d'Annie Barou, qui détourne l'art sacré au profit de l'inventivité et de la créativité, dans une exposition intitulée « Sacré art » et proposée dans l'église de Nivola-Vermelle. Pour en savoir plus, rendez-vous sur www.les-saisons-2-vermelle.fr.

0: Jusqu'au 31 août 2026, retrouvez au musée de Bourgoin-Jallieu l'exposition éphémère « Au fil de l'eau » qui revient sur la représentation et l'utilisation de l'eau dans la peinture grâce à un parcours présentant une quarantaine de tableaux. Pour plus de détails, rendez-vous sur www.bourgoin-jallieu.fr. Dans vos oreilles, Fleur Benguigui and the Sensible Notes, avec leur titre More Understanding Than a Man, issu de l'album I-330.
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Bonjour à toutes et à tous, je suis Pablo et je suis ravi de vous accueillir dans Au coin du feu, l'émission qui vous fait écouter des chansons pour vous faire voyager dans le temps.

0: Le morceau que vous venez d'écouter est évidemment la face A d'un excellent single des Beach Boys. Le morceau s'appelle Surfer Girl, vous l'aurez compris, le fait qu'il le répète 50 fois aide beaucoup. Et la face B s'appelle Little Deuce Coupe. Le single est sorti le 22 juillet 1963 aux États-Unis sous le label Capitol Records. Alors, les Beach Boys, on ne les présente plus. C'est un groupe phare des années 70, excusez-moi, des années 60, mais aussi 70, et des États-Unis qui marque de son empreinte Feel Good, ces années un petit peu début hippie et puis plein hippie, avec le leader qui est un génie absolu, Brian Wilson, ainsi que ses deux frères, Carl et Dennis Wilson, un certain Mike Love et Al Jardine. Le meilleur album des Beach Boys, je vous renvoie là-bas, allez l'écouter, il s'appelle Pet Sounds et il date de 1966. Mais là, ce qu'on vient d'écouter, c'est la période avant 66, c'est une période surf californien, feel good, ensoleillé, coucou, c'est trop bien, les filles en maillot de bain et la planche de surf à la main. Alors, en Californie, région d'origine, état d'origine des Beach Boys, les Surfer Girls, ça ne manque pas, tout simplement parce que le surf devient l'élément central du paysage de la West Coast états-unienne dès les années 1950. Mais on en vient à poser la question de cette chronique, d'où vient le surf? Eh bien, accrochez-vous à votre planche, parce que moi, je vous emmène au creux de la vague. Alors, il n'y a pas vraiment de date précise d'apparition du surf et de sa pratique, mais on suppose sans crainte que le surf apparaît dans les îles du Pacifique, entre Tahiti et Hawaï, il y a plus de 500 ans. En fait, on peut même remonter au-delà de ça. Il y a des récits de voyage qui montrent qu'il y a des populations indigènes, donc avant la colonisation, qui se couchent sur des planches en bois pour prendre des vagues et se déplacer. Un auteur, en 1590, dans son ouvrage « Histoire naturelle et morale des Indiens », cet auteur, il est anthropologue, missionnaire, jésuite et naturaliste, c'est un espagnol, il s'appelle José de Acosta. Eh bien, José de Acosta, il décrit le quotidien des populations, non pas des îles, mais des populations péruviennes. Il décrit que ces populations péruviennes utilisent des planches pour naviguer. Il appelle lui-même ces planches « caballitos de Totora », qui veut dire « les petits chevaux de Totora ». Ces caballitos, ces petites planches de surf, sont fabriquées avec des tiges et des feuilles de roseau, principalement pour la pêche. D'après José de Acosta, en fait, on utilise ces planches depuis des milliers d'années, et les populations indigènes de toute l'Amérique du Sud s'en servent. Alors on fait un bond dans le temps d'à peu près 200 ans, et on retrouve, cette fois-ci, non pas un Espagnol, mais un Britannique, qui s'appelle James King, en 1778. Il est lieutenant de l'explorateur britannique James Cook. C'est James et James, hein, voilà, chapeau. Bref, James King, lui, décrit la pratique du surf à Kaelakakuea Bay, sur une grande île de Hawaï. Il explique qu'initialement, le surf, en fait, c'est surtout un rituel de passage pour les chefs de tribu qui doivent, pour se faire respecter et reconnaître par l'ensemble de leurs fidèles et de leurs pairs, prouver leur force et leur prestige en affrontant les flots sur une planche d'environ 50 kilos. Bon courage pour faire du surf avec une planche de 50 kilos aujourd'hui. C'est un mode de reconnaissance sociale et de progression au sein de la communauté, en fait, le passage par le surf. En réalité, eh bien, 10 ans avant James King, James Cook, lui, avait déjà fait un premier tour du monde entre 1768 et 1771, et dans son journal de bord, il décrit la pratique du surf en Polynésie. Par ces mots-là, je cite, « Les nageurs saisirent l'arrière d'une vieille pirogue et le poussèrent devant eux en nageant jusqu'à une assez grande distance en jusqu'à une assez grande distance en mer. Alors, deux ou trois de ces Indiens se mettaient dessus et, tournant le bout carré vers la vague, ils étaient chassés vers la côte avec une rapidité incroyable et allant quelquefois même jusqu'à la grève. » Globalement, jusque-là, on a l'impression que c'est une pratique qui est réservée aux indigènes et aux populations qui ont besoin d'avoir un lien social, une reconnaissance de communauté. Et vous savez qui vient mettre son grain de sel, comme d'habitude, pour mettre le bazar? Eh oui, l'Europe et les colons européens. On les adore? Pas vraiment, non. Au XVIIIe siècle, les colons britanniques en particulier débarquent, notamment des missionnaires, et qui sont aussi des explorateurs, et ils estiment alors que le surf est une atteinte à la pudeur, à la rigueur, à la morale. En fait, c'est un mytho, bien sûr. Le surf, c'est surtout un moyen pour les indigènes de se réunir, de se regrouper autour d'une pratique ancestrale, d'avoir un rapport à la nature, mais surtout un rapport à la communauté, et donc de pouvoir lutter autour de ces traditions contre la colonisation. On comprend bien que, eh bien, on utilise l'argument de la rigueur et de la morale pour éliminer ces liens ancestraux. Et donc, eh bien, on va se débarrasser de ces liens traditionnels en interdisant le surf. Les colons décident d'interdire la pratique du surf et donc de faire que cette pratique se perde. Et puis, un peu plus tard, au XXe siècle, au début des années 1900, il y a un homme qu'on appelle le prophète du surf, Alexander Hume Ford, et un auteur que vous connaissez peut-être pour L'Appel de la Forêt, qui s'appelle Jack London. Eh bien, ces deux hommes-là remettent le surf au cœur de la vie à Hawaï. Fini le côté un peu prude de « Oh non, c'est une atteinte à la morale ». Là, ce qu'on veut faire, c'est qu'on veut attirer les touristes. Et quoi de mieux que de proposer un sport dans lequel on se laisse glisser au gré des flots et on prend le soleil tranquillement. Hume Ford crée le Outrigger Canoe Club, un club nautique réservé aux descendants de colons européens blancs en 1908 à Hawaï, entre deux hôtels, le Moana et le Seaside Hotel, sur le lagon de Lapuakehau. Alors, ça c'est pour les colons blancs, mais la même année, il y a aussi un autre club, le Hui Nalu Canoe Club, sur la baie de Mauna Lau, fondé par Knut Cottrell, Kenneth Winter et une légende, Duke Kahanamoku. Et le Duke, lui, eh bien, comme ses camarades, ce sont des Hawaïens d'origine indigène. Et ils installent leur club sur la plage de Waikiki, qui devient le centre de l'activité du surf des indigènes, mais assez rapidement aussi des descendants de colons. Alors, petit point sur la légende Duke Kahanamoku. Eh bien, lui, il est né en 1890, il est mort en 1968, et on le considère comme le père du surf moderne. C'est une espèce de symbole mondial de l'origine du surf. En 1912, ce sont les JO de Stockholm, et aux Jeux Olympiques de Stockholm, Duke remporte la médaille d'or en natation 100 mètres nage libre. Il établit donc un nouveau record du monde. Ça permet de le faire connaître, mais aussi de faire connaître Hawaï en général, mais le surf également comme une pratique originaire de Hawaï et centrale sur cette zone-là. Le Duke devient même un ambassadeur de la culture hawaïenne, jusqu'à jouer dans certains films de Hollywood dans les années 20 et 30, ce qui permet de populariser la culture hawaïenne du surf aux États-Unis. Encore aujourd'hui, il y a le Duke's Ocean Fest, c'est un diminutif pour festival, à Waikiki donc, festival à la mémoire de Duke Kahanamoku, mais aussi pour honorer la création de ce sport emblématique de Hawaï qu'est le surf. Alors on fait un bond en avant, hein, dans les années 1960 et 70, les Beach Boys vont contribuer à la démocratisation et à la popularisation de cette pratique sur la West Coast états-unienne, dont ils sont originaires en Californie donc, mais également dans tout le monde occidental par leur musique. Je vous donne un petit peu des noms de chansons, hein, des Beach Boys, Surfer Girl, Surfing USA, Surfing Safari, Surfs Up, The Surf on Moon, South Bay Surfer, Surfer's Rule, The Rocking Surfer, bref. Il y a une chanson sur deux des Beach Boys à cette époque-là qui parle de surf, et évidemment, ça rend le surf très populaire. En 1976, ce sont les premiers WCT, World Championship Tour, les championnats du monde de surf qui sont organisés en Australie. Bon, mais alors, pourquoi toute cette chronique sur l'histoire du surf ? Alors que je ne suis moi-même pas un adepte du sport en soi. Eh bien, déjà parce que c'est toujours passionnant de travailler sur l'histoire d'un sport, et pour rappeler également que même si les pratiques se démocratisent et sont popularisées avec le tourisme et l'arrivée de populations coloniales ou même néocoloniales, c'est le principe même du tourisme, eh bien il y a des racines sportives qui sont liées à des cultures traditionnelles, ancestrales, en lien avec des croyances et des relations non seulement entre humains dans la communauté, mais également entre les humains et la nature. Alors, vous pouvez tenter d'appliquer ça à la pétanque, mais je doute que ça ne fonctionne pas vraiment, mais ça marche pour beaucoup, beaucoup d'autres sports qui ont été popularisés par la suite. Bon, allez, moi, je vous laisse. Faut que je me replonge dans un des grands classiques du film de surf. J'ai nommé Brise de Nice. Ah là là, oui, vous le savez, Igor Dosgor n'a rien à envier à Duke Kahanamoku.
1: Après plusieurs EP, le groupe Rhône-Alpin Marla Fredon a sorti en avril 2026 un nouvel EP. On écoute le titre Figer le soleil, extrait de cet EP éponyme, et c'est le coup de cœur de Gérard, animateur de l'émission Itinéraire Bis sur Radio Couleur.

dimanche 3 mai à 16h30, le musée de Bourgoin-Jallieu propose aux enfants de 4 à 6 ans l'atelier « Les textiles se rencontrent ». Plus d'informations sur https://musée.bourgoinjallieu.fr.

0: Je m'endors dans une ville nouvelle. L'esplanade, les après-midi.
1: Et en fait, quand je repense à mon enfance, c'est comme si ça avait duré une seule soirée d'été.
0: La résidence et puis...
1: infini.
0: Le ciel.
1: Très longue. Quand ça traîne, et que ça convient à tout le monde que ça traîne comme ça.
0: Les films sont des trains dans la nuit. Je relis dans un agenda.
2: Moi, je me souviens très bien des sensations, des couleurs, des gens, enfin, mais pas des dates.
0: 18 juillet, Angoulême, pluie.
2: Ben, au bout de 40 ans, t'as 40 carnets et donc t'as 40 ans de vie.
0: Nul ne peut savoir.
2: J'ai dû commencer ça, donc quand...
0: à part moi.
2: En 78, donc tu vois, ça fait 40 ans presque, c'est ça. Ça donne quand même ben, le panorama d'une vie.
0: Les films sont des trains dans la nuit.
2: Enfin, c'est quoi une vie? Qu'est-ce qu'on a fait dans sa vie?
0: J'aime le bitume et j'aime les tours.
1: Je sais pas, avec le recul, j'aurais voulu faire un truc un peu plus stylé.
0: La MJC.
1: Je me suis retrouvée à la MJC de ma vie.
0: Le
1: donc.
0: Mercredi.
1: Le hip-hop, en fait, ça reste une danse que tu peux apprendre. Tu commences tout seul ou tu viens ici t'entraîner avec des amis.
0: Je n'ai pas d'avis sur l'amour.
1: Moi, je pleure.
3: Des chansons de Tino Rossi ou de... que je trouvais jolies.

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1: 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Plus d'informations sur https://musée.bourgoin-jallieu.fr.
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1: Le mercredi 20 mai, entre 9h et midi, l'association Jaspire vous propose de rencontrer l'avocate maître Anna Corroyer, spécialiste en droit du travail et en droit de la sécurité sociale, en permanence juridique à la fabrique à Saint-Jean-de-Bournay. Pour en savoir plus, rendez-vous sur https://jaspire.com. Le jeudi 21 mai, la SMAC Les Abattoirs à Bourgoin-Jallieu vous ouvre ses portes dès 18h. Le musicien Karim Dabo, précédé des percussions de l'ensemble bergalien Vibration Mystique, interprétera ses œuvres afro-pop accompagnées de son quintet. Plus d'informations sur www.lesabattoirs.fr. Le samedi 23 mai, à 19h, les élèves des cycles 2 et 3 du Conservatoire de la Capie vous invitent à découvrir leur spectacle interdisciplinaire mêlant théâtre, vidéo et musique contemporaine. Le reviseur, la vigilance est partout. Jouez sur les planches du Conservatoire Hector Berlioz Capie à Bourgoin-Jallieu. Plus d'informations sur https://conservatoire.capie-aglo.fr. Sortez vos paillettes et vos outfits les plus flamboyants. Gouvernement et la section Nord-Isère de la Ligue des Droits de l'Homme vous attendront le samedi 23 mai à 14h sur la place de la Folatière pour la toute première Marche des Fiertés de Bourgoin-Jallieu. Retrouvez toutes les informations sur la page Facebook de l'événement. Le musée-galerie Claorum, situé à Bourgoin-Jallieu, vous propose, pour sa première exposition de la saison, de venir admirer les cuivres du graveur Alain Barre, personnalité incontournable dans le monde de la gravure. Le musée est ouvert les lundis, mardis, vendredis et samedis après-midi de 14h à 18h. Plus d'informations sur bit.ly/mgclaorum. Le dimanche 24 mai, le groupe Les Folques de Pie, qui fait vibrer les parquets avec un large éventail de danse, vous invite au Triolet à Tignes-Jamaisieux à partir de 15h pour un bal folk aussi riche que festif.

0: Plus d'informations sur www.letriolet.fr.
1: On retrouve tout de suite Broussailles, le titre « Âme sauvage ».

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0: retrouver l'interview au micro de Enzo Tamga.
1: Dans le cadre de la 22e édition de la Nuit européenne des musées qui se tiendra le samedi 23 mai 2026, nous allons aujourd'hui faire un zoom sur le musée des moulages, situé cours Gambetta dans le 3e arrondissement de Lyon, juste devant le métro Garibaldi, au rez-de-chaussée d'un bâtiment à première vue banal. Il compte en réalité une véritable collection de plus de 2000 pièces. C'est pourquoi je reçois aujourd'hui Sarah Bétit, responsable des collections au musée des moulages de Lyon, qui sera ensuite rejoint par Étienne Buet, professeur d'art plastique au lycée Auguste et Louis Lumière et organisateur de l'édition 2026 de l'événement au musée des moulages. Bonjour.
2: Bonjour.
1: Alors pour commencer, est-ce que vous pourriez peut-être nous présenter le musée des moulages un peu plus en détail ?
2: Le musée des moulages appartient à l'université Lumière Lyon 2. C'est un vieux musée qui a été inauguré en 1899 dans d'autres lieux et dans un autre contexte. Au début, c'est un musée très centré sur l'université. Il fait partie de la faculté des lettres et il sert à l'enseignement et à la recherche en archéologie et en histoire de l'art grec. Il a ensuite beaucoup évolué au cours du XXe siècle. Sa collection s'est étoffée d'autres périodes. Et à présent, c'est un musée qui appartient toujours à l'université, mais qui est davantage ouvert sur l'extérieur et qui propose une riche collection de moulages, de copies assez variées pour parler de l'histoire de l'art, des civilisations du passé, mais aussi de l'archéologie, de l'histoire de l'enseignement, de la mythologie et de beaucoup d'autres sujets.
1: Alors, vous avez parlé de moulages, mais concrètement, de quoi il s'agit ?
2: Les moulages sont en vérité des tirages, des épreuves qui sont issues d'un moule. Ce sont donc des copies qui sont en plâtre et qui ont été réalisées à partir d'un moule, d'une prise d'empreinte sur une œuvre originale. Donc nous avons des moulages, c'est-à-dire des copies d'œuvres de sculptures en marbre, en pierre, en bronze, de l'Antiquité grecque essentiellement. Donc des copies à grandeur des célèbres antiques que l'on peut trouver par ailleurs au musée du Louvre, au musée du Vatican, au British Museum, etc.
1: Alors vous disiez plus tôt que ce musée, il était auparavant très porté sur l'université Lyon 2 avec l'enseignement et la recherche, mais aujourd'hui en quoi consistent les missions de votre musée ?
2: Aujourd'hui le musée s'inscrit dans la ligne des musées de France en général, qui consiste à être organisé de manière à conserver au mieux ses collections bien entendu, mais aussi à les ouvrir au plus grand nombre. On a une mission d'accessibilité au public le plus large possible qui s'est développée. Alors cela passe par l'accueil des familles, des amateurs, des dessinateurs, mais aussi des publics qu'on appelle empêchés, qui souffrent d'un handicap ou qui ont plus de difficultés d'accès à la culture, et également beaucoup de groupes scolaires qui aujourd'hui constituent plus de 40% de nos visiteurs. Alors nous adaptons nos médiations, nos visites guidées, nos ateliers au public que nous recevons, en essayant de varier au maximum les angles d'attaque pour correspondre aux envies du plus grand nombre et à différents points d'entrée dans les collections.
1: Est-ce que vous pourriez peut-être nous parler plus en détail du bâtiment qui accueille ce musée qui, vu de l'extérieur, a l'air très banal ? Quelle est son histoire concrètement ?
2: Alors, nous sommes effectivement situés dans un drôle d'endroit pour un musée. Quand on le voit de l'extérieur en sortant du métro, on a l'impression d'être dans un immeuble d'habitation et dans une petite boutique qui est au rez-de-chaussée. En vérité, cet accueil que l'on aperçoit depuis l'extérieur correspond à des anciens bureaux d'usines. On est dans un quartier industriel dans le 3e arrondissement de Lyon et cet endroit était le siège de l'usine de corsets Revel, également appelée Revea, jusqu'aux années 70. Donc on fabriquait dans cet endroit des corsets essentiellement, donc des soutiens-gorge, pendant tout le XXe siècle. Donc on entre dans cet accueil qui était les bureaux et ensuite, après un petit couloir, on atterrit dans une très grande halle qui a un côté industriel assez marqué. C'était la halle dans laquelle étaient installés tous les métiers, toutes les machines à coudre pour fabriquer ces textiles. C'est un endroit qui est très haut de plafond, qui a des sheds, c'est-à-dire des toits d'usine avec des fenêtres orientées nord pour permettre une certaine lumière sur les métiers à tisser. C'est un lieu qui est fait d'un seul tenant, un très très grand espace de 800 mètres carrés, qui aujourd'hui est reconverti en musée, donc avec un certain contraste qui s'est imposé entre cette enveloppe un peu brute, son sol en béton, ses toits d'usine, et les statues qui, elles, sont très, très classiques, très blanches, très pures, et qui sont ainsi mises en valeur dans un écrin assez original.
1: Très bien, alors merci de m'avoir accordé cet entretien. Et je suis maintenant avec Étienne Buet, professeur d'art plastique au lycée Lumière et responsable de l'organisation de cette édition 2026. Bonjour.
3: Bonjour.
1: Alors, est-ce que vous pourriez nous présenter les initiatives que vous et vos étudiants ont prévues pour cette édition 2026 de la Nuit européenne des musées ?
3: Cette année, on a travaillé sur le thème de frontières, c'est-à-dire que c'est un sujet qui nous intéresse depuis un petit moment. Et les élèves ont travaillé sur ce sujet toute l'année en faisant diverses propositions plastiques pour répondre à cette thématique en fonction de leurs intérêts à eux. Parce que c'est un sujet assez vaste, assez flou, de manière à ce que chaque élève puisse l'interroger de la manière qu'il le souhaite.
1: Alors, une question me vient, pourquoi avoir choisi ce thème particulier ?
3: Alors, quand je l'ai choisi l'année dernière, je ne pensais pas qu'il aurait un écho si important dans l'actualité aujourd'hui, mais la question de frontières est importante, en tout cas dans le domaine des arts plastiques, parce qu'on a des arts qui se mêlent entre eux, on a les arts de l'image se mêlent aux arts du son, les arts fixes se mêlent également à l'art en mouvement, le cinéma, la vidéo, le numérique a rendu un peu flou les différentes frontières. Et là où il y avait différents domaines, historiquement, mais c'est un peu plus poreux que cela.
1: Alors, par ce thème de frontières, vous allez donc revisiter des œuvres présentes dans les collections du musée.
3: Oui. Alors, les élèves ont été amenés à voir les différentes œuvres du musée parce que elles aussi, elles ont une histoire. C'est des œuvres au départ qui ne sont pas en France, qui ont été faites dans les pays, on va dire, méditerranéens, hein, lors de l'Antiquité et puis de la Renaissance, et une partie du Moyen-Âge. Et ces œuvres, à l'époque, au 18e ou au 19e siècle, on ne pouvait pas aller voir, parce que les conditions de communication étaient compliquées. Et la décision qui avait été prise, c'était d'en faire des moulages. Et du coup, ça permettait d'avoir un peu les œuvres d'art des grands maîtres, mais pas trop loin de chez soi. Et donc on a affaire à des cultures, à des sculptures, mais aussi des cultures qui viennent un peu d'ailleurs et qui venaient permettre aux élèves de se confronter à l'art des pays de l'Antiquité.
1: Alors, toutes les œuvres qui seront réalisées par les étudiants, elles seront exposées dans le musée le long du parcours de visite avec les œuvres permanentes sans de véritable distinction.
3: Oui.
1: Est-ce que c'était une volonté bien consciente de votre part et du musée d'assimiler les œuvres des étudiants aux œuvres des collections ?
3: Alors, je dirais que oui, c'est très conscient et c'est même le gros point fort de cette façon de faire. C'est rarissime, vraiment, que les étudiants puissent accrocher ou approcher d'aussi près des œuvres dans un musée. Souvent, pour des raisons de sécurité, pour des raisons de contraintes techniques, d'éclairage ou de conservation des œuvres, on ne peut pas approcher d'aussi près de jeunes artistes lycéens, de pouvoir s'approcher d'œuvres, on va dire, plus pérennes, hein, ou plus patrimoniales. Et l'immense honneur qui nous permet de faire le musée des moulages, c'est justement de pouvoir côtoyer, de pouvoir regarder, affronter, se mettre en regard, se mettre sous le regard des œuvres d'art du passé, hein, et dans des conditions extrêmement... d'une très grande proximité. Hein, c'est un très grand honneur de pouvoir comme ça approcher les maîtres du passé et pour des lycéens affronter un Michel-Ange. Enfin, il y a quand même une notion d'affrontement, c'est-à-dire que quand vous mettez votre travail à côté d'une des grandes œuvres, du passé, ce n'est pas rien. Et puis du coup, ça permet de faire des passerelles, des ponts, des mises à distance, hein, des échanges entre, des préoccupations artistiques de l'Antiquité et de la Renaissance, et puis des préoccupations artistiques contemporaines. Hein. Ces mondes-là ne sont pas opposés, ne sont pas séparés. Il y a du temps qui a passé, mais il y a des choses qui restent.
1: Très bien, et pour les auditeurs qui nous écoutent et qui souhaitent s'y rendre, est-ce que vous êtes au courant des informations pratiques pour la Nuit Européenne des Musées ?
3: Alors, la Nuit Européenne du Musée aura lieu le 23 mai. 2026, ça se passe donc dans le musée, c'est gratuit pour tout le monde et vous pouvez vous y rendre en famille, vous serez les bienvenus.
1: Eh bien, merci à vous de m'avoir accordé cet entretien.
3: Ben, merci à vous.
4: Il y a tout juste un an, Spelling marquait une étape majeure de son parcours avec la sortie de son premier album In Art With Rust. Aujourd'hui, pour souffler cette première bougie, il nous propose la sortie du clip officiel de The Best Line. Et c'est mon coup de cœur sur Radio Couleur.

Le mercredi 20 mai, le musée mémorial d'Izieux vous propose de découvrir Thélominus et Lola, un spectacle jeune public de Serge Cribus, qui sera joué à la maison d'Izieux à 14h. Pour en savoir plus, rendez-vous sur www.memorializieux.eu.

0: Se projeter dans le futur augmente réellement la motivation. Bonjour à toutes et à tous, ravi de vous retrouver pour la Minute Diète et Bien-être sur Radio Couleur, vous êtes avec Benjamin. Et le mardi, c'est la rubrique « Le saviez-vous ? » Saviez-vous que voir son « moi » du futur, donc vous, mais plus tard, peut modifier ses décisions d'aujourd'hui ? Dans une expérience menée par Allerschwild et ses collègues, des participants ont été confrontés à une version vieillie d'eux-mêmes en réalité virtuelle. Résultat, ceux qui voyaient leur visage dans le futur avaient tendance à faire de meilleurs choix pour l'avenir, notamment à mieux épargner. Pourquoi est-ce intéressant pour la santé ? Parce que notre cerveau considère souvent notre futur nous comme une personne étrangère. Résultat, on privilégie le plaisir immédiat. Le gâteau d'aujourd'hui plutôt que la forme de demain. Le canapé aujourd'hui plutôt que l'énergie dans 6 mois. Mais quand le futur devient plus concret, il devient plus important. On agit davantage pour lui. C'est ce qu'on appelle réduire la distance psychologique. Alors, si vous manquez de motivation, essayez cette question simple. De quoi mon moi dans 6 mois me remerciera-t-il ? Se projeter, ce n'est pas rêver, c'est rendre le futur assez réel pour agir maintenant. C'était Benjamin pour la Minute Diète et Bien-être. Eh bien, à vous de réagir tout de suite.
1: Maintenant sur Couleur, le titre You and Me, issu de l'album Move In du groupe Celestu and the Gallants.

Je vous propose d'écouter le single « L'homme à la rivière » de François and the Atlas Mountain, une reprise en français de « Riverman » de Nick Drake avec Yasmine Hamdan.

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1: Le dimanche 24 mai à 15h, la compagnie Folk Classique vous propose le bal Les Folques de Pie sur la scène du Triolet à Tignes-Jamézieux. Plus d'informations sur www.letriolet.fr. Le mercredi 20 mai, à 9h, l'association Jaspire vous propose de rencontrer l'avocate Anna Corroyer, en permanence juridique à La Fabrique à Saint-Jean-de-Bournay. Pour en savoir plus, rendez-vous sur https://jaspire.com.
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1: Le mercredi 20 mai, le musée mémorial d'Izieux vous propose de découvrir Thélominus et Lola, un spectacle jeune public de Serge Cribus, qui aborde la thématique des sans-papiers et sera joué à la maison d'Izieux à 14h. Pour en savoir plus, rendez-vous sur www.memorialisieux.eu. Le jeudi 21 mai, à 20h15, comme chaque troisième jeudi du mois, l'association Philo et Partage vous invite à une soirée débat tournant autour de la question « Peut-on distinguer les savoirs, les croyances et les opinions ?» Elle aura lieu à la salle des fêtes de Saint-Alban-de-Roche. Pour plus d'informations, rendez-vous sur www.philoetpartage.fr. Le vendredi 22 mai, dès 19h, sous la halle de la place Joseph Serlin à la Verpillière, les ateliers de musique et danse traditionnelle du Conservatoire de la Capie vous invitent à leur Folk Club pour découvrir diverses musiques et danses d'Irlande, de Bretagne, des Balkans et d'ailleurs. Pour plus d'informations, rendez-vous sur https://conservatoire.capie-aglo.fr. Jusqu'au samedi 30 mai 2026, retrouvez l'exposition temporaire du Tag au Street Art au musée de Bourgoin-Jallieu. L'exposition se déroulera en trois séquences thématiques. Plus d'informations sur https://musée.bourgoin-jallieu.fr. Jusqu'en juillet 2026, préparez-vous à danser. La saison culturelle En grangeant la musique, qui fait voyager les concerts dans les zones rurales du Bugey et du Nord-Isère, est de retour. Retrouvez le programme sur www.engrangeonslamusique.fr.
2: La musique est celle, c'est extrait de l'album La clarté de la nuit de Tim Elan.

0: 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Pour en savoir plus, rendez-vous sur https://jaspire.com.
1: Avec Destination Santé, Emmanuel Ducreuset.
2: Bonjour à tous. La cicatrisation est un processus qui permet la restauration complète des tissus en cas de coupure ou encore d'égratignure. Une cicatrisation qui s'accompagne bien souvent de démangeaisons. Mais pourquoi ? Lorsque vous vous blessez, votre corps lance un programme de réparation en plusieurs étapes. Tout d'abord, la zone concernée enfle et rougit. C'est la phase inflammatoire qui vise à protéger l'organisme des agressions extérieures et des bactéries susceptibles de provoquer une infection. Puis, de nouvelles cellules colonisent la zone lésée pour reconstruire le tissu. Enfin, la phase de remodelage consolide le tout. Et c'est au fil de ces étapes que les démangeaisons font leur apparition. Mais alors, d'où vient cette envie de se gratter ? Plusieurs mécanismes entrent en jeu. La libération d'histamine. Cette substance chimique est sécrétée par le système immunitaire en réaction à une blessure ou une infection. Celle-là même qui est à l'origine des réactions allergiques. L'histamine contribue ainsi à augmenter le flux sanguin et à attirer les globules blancs sur les lieux de l'infection afin de la combattre, ce qui peut provoquer des démangeaisons. Pendant la cicatrisation, les fibres nerveuses endommagées se régénèrent et deviennent plus sensibles. La formation de nouvelles fibres nerveuses et leur interaction avec les tissus environnants peuvent entraîner une sensibilité accrue. Avec la formation du nouveau tissu, la peau autour de la plaie devient plus sèche et plus rigide. Cette tension amplifie la sensation de gêne. Enfin, des cellules comme les fibroblastes travaillent d'arrache-pied pour produire du collagène. Cette activité génère elle aussi des signaux que le système nerveux interprète comme des démangeaisons. Une plaie qui démange peut rapidement devenir gênante. La tentation de se gratter peut être très forte. Heureusement, il existe plusieurs stratégies pour vous soulager. Nettoyez régulièrement la plaie et n'oubliez pas que des crèmes anti-démangeaisons sont en vente libre.

auteur, compositeur et interprète lorrain, Alex Toucourt revient avec son 4e album intitulé Toboggan. Dans cet opus, il pose un regard sur notre monde. Il interroge nos rythmes, nos doutes, nos élans, mais toujours avec une forme de bienveillance lucide. Il observe et se questionne et glisse doucement de l'enfance à l'âge adulte, tout en gardant la fraîcheur de ses débuts. On écoute Le Soleil et c'est mon coup de cœur sur Radio Couleur.

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0: 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Plus d'informations sur https://espacemorgado.fr.
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0: Le vendredi 22 mai, à 20h, la compagnie Le Chat du Désert vous présente la nouvelle création de Grégory Fèvre. On n'est pas assez nombreux pour jouer Shakespeare. C'est toute l'aventure d'une troupe cherchant à faire vivre un univers foisonnant et démesuré avec les moyens du bord qui sera dépeint sur la scène de la salle Equinox à la Tour du Pin. Plus d'informations sur www.latourdupin.fr. Le jeudi 21 mai, au Théâtre de Verdure du Conservatoire de Villefontaine, les ateliers jazz vous attendent dès 18h pour vous présenter leur jazz club, où le jazz ne cesse de se réinventer. Pour plus d'informations, rendez-vous sur https://conservatoire.capi-aglo.fr. Le samedi 23 mai, à 20h30, l'espace Morgado à Bourgoin-Jallieu vous présente un spectacle entre contes et road movie, Le Cri du cœur d'Aurélien Cavagna, mise en scène par Johan Jeunin. Plus d'informations sur https://espacemorgado.fr. Jusqu'au dimanche 24 mai, découvrez les œuvres d'Annie Barou, qui détourne l'art sacré au profit de l'inventivité et de la créativité, dans une exposition intitulée « Sacré art » et proposée dans l'église de Nivola-Vermel. Pour en savoir plus, rendez-vous sur www.les-saisons-2-vermel.fr. Jusqu'au 31 août 2026, retrouvez au musée de Bourgoin-Jallieu l'exposition éphémère « Au fil de l'eau » qui revient sur la représentation et l'utilisation de l'eau dans la peinture grâce à un parcours présentant une quarantaine de tableaux. Pour plus de détails, rendez-vous sur www.bourgoin-jallieu.fr.

Le samedi 23 mai à 20h30, l'espace Morgado à Bourgoin Jallieu vous présente le spectacle Cri du cœur d'Aurélien Cavagna et mise en scène par Johan Genin. Plus d'informations sur https://espace.

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Cette semaine, du mercredi 6 mai 2026 au mardi 12 mai 2026, le cinéma Kinépolis vous propose de découvrir C'est quoi l'amour ? Une comédie française de Fabien Corjat avec Laure Calamy et Vincent Macaigne. Mortal Kombat 2, la suite de l'adaptation en prise de vue réelle du jeu vidéo éponyme, déconseillé aux moins de 12 ans et réalisé par Simon McCoy, avec Tati Gabriel, Jessica McNamee et Karl Urban. The Criminals, un film d'action dramatique britannique de David Mackenzie avec Gugum Bhattarao et Aaron Taylor-Johnson. Et Pour le plaisir, une comédie française de Rim Kérissi avec Alexandra Lamy et François Cluzet. Ainsi qu'en séance cultissime, le mardi 12 mai à 20h, Inglourious Basterds, un film d'aventure dramatique états-unien déconseillé aux moins de 12 ans, avec Mélanie Laurent et Christophe Waltz. Retrouvez les synopsis et horaires sur www.kinépolis.fr. Au cinéma Kinépolis Bourgoin-Jallieu, toujours pour cette semaine du 6 mai 2026 au 12 mai 2026, l'association Cinéma Hors Piste vous propose 4 films. Les Dimanches, un drame franco-espagnol d'Alao Darruiz de Asua, primé à plusieurs reprises lors de 4 festivals entre 2025 et 2026. Orwell, 2 plus 2 égale 5, un documentaire franco-états-unien de Raoul Peck, présenté et sélectionné au Festival de Cannes 2025. Soulèvement, un documentaire français de Thomas Lacoste, présenté lors de plusieurs festivals, dont le Festival du cinéma de Douarnenez. Et Quand j'étais petit, un documentaire français de Sophie Loridon, qui tourne autour de la transmission et des différences générationnelles. Pour en savoir plus, rendez-vous sur www.cinemahorspiste.com. Enfin, à Villefontaine, le cinéma Le Fellini vous propose 5 nouvelles sorties. Quelques drames, un documentaire musical, un thriller dramatique à suspense et de l'action, de la bagarre, un poil d'aventure et des pouvoirs mystiques. Ainsi qu'en avant-première, La Vénus électrique, une comédie romantique dramatique française de Pierre Salvadori, le mardi 12 mai à 20h. Pour consulter les résumés et les horaires, rendez-vous sur www.cinefellini.fr. 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

0: Bonsoir à tous et bienvenue sur les itinéraires bis de Radio Couleur en ce jeudi 27 novembre 2015. Et je suis en compagnie de Laurent pour la technique et vous êtes en compagnie de Gérard. Voilà, pour la présentation.
1: Et donc l'émission qui sera rediffusée ce samedi
0: à 21h
1: et ce mardi
0: à 11h.
1: Voilà.
0: J'y avais pensé, mon petit Lolo.
1: J'ai un petit coup de main, ça ne ferait pas jamais de mal.
0: J'ai compris la leçon. De toute façon, entre nous, ça. Allez, ce soir, donc, nous avons un duo, mais qui n'est pas vraiment un duo, parce que c'est un trio au départ. Hein. Il en manque un dans la bande.
2: Exactement, il n'a pas fait le déplacement, mais il est avec nous dans le groupe.
0: Ouais, ouais, je me doute qu'il est à l'écoute, on lui fait un petit coucou.
2: Coucou Gabriel.
0: Voilà, donc c'est nos amis de Lyon, Lingus.
3: Bonsoir,
0: bonsoir
3: Gérard.
0: Bonsoir monsieur, merci d'être là. Ça fait toujours sympa de se voir. Hein. Vous êtes un bon client ici pour Couleur. Parce qu'on s'est vu plusieurs fois ou au téléphone également. Ça a commencé ça, cette histoire en 2018.
3: Tout à fait.
0: Et puis bon, la dernière fois que vous étiez venu, la première fois vous étiez venu avec papa et maman, ouais. Et là c'est fini ce temps-là.
3: Et non, c'est pas fini des fois. Heureusement.
0: Mais allez, heureusement.
2: Mais on a grandi un petit peu, on sait conduire nous-mêmes maintenant. C'est ça surtout. On est devenus tous les deux.
0: Ok, donc Lingus, vous avez un peu d'actualité, mais on attend un peu la suite. On va reparler du futur, mais on va parler aussi après du comment ce vous allez faire vos 10 ans l'année prochaine, mine de rien.
3: Ouais, c'est vrai, c'est vrai.
0: Donc,
3: raison.
0: Vous avez prévu.
3: Il serait temps de percer. Lolo sort la perceuse.
2: Mais oui, 10 ans, ouais, tout à fait. Vous 2016, le premier concert.
0: Vous avez prévu quoi ?
3: Eh ben, on est en train de se demander ce qu'on va faire, en fait, justement. Parce qu'on s'était dit que peut-être qu'on organiserait une soirée qui s'intitulerait les 10 ans du groupe le plus inconnu du monde. Et on s'était dit que c'était pas mal. Donc peut-être qu'on va... S'il y a des salles qui ont envie de programmer le groupe le plus inconnu du monde, et ben on va faire ça. Ouais, ouais, non, mais on aimerait bien célébrer le truc quand même. Mais je t'avoue que là, on commence à y réfléchir.
0: Ouais, c'est pas la priorité.
3: Ce sera surtout une fête, je pense.
0: C'est pas la priorité.
3: Ouais, ouais.
0: Enfin, si, ça peut être quand même. C'est l'occasion
3: pour marquer le coup, quoi.
0: Ouais.
2: Ouais. Ouais, parce que c'est vrai qu'on est, bon, on en reparlera, mais on est parti dans un peu un second chapitre du groupe, parce qu'on a un nouveau batteur depuis la dernière fois qu'on a échangé, on a changé de batteur. Et du coup, c'est vrai que là, ça fait presque nouveau groupe, en fait, pour nous, parce que c'est une nouvelle configuration à mettre en place, du coup. Mais c'est vrai qu'historiquement, ça fait 10 ans que je fais de la musique avec mon frère, quoi, ici présent.
0: Mais tout va bien. Ouais. Vous n'êtes pas fâché encore.
3: Non, ça va.
2: C'est peut-être pour ça qu'on ne perce pas. Ouais, on va se mettre un peu sur la gueule.
0: Il y a un groupe anglais là qui se fâchait.
2: Ouais, ouais, ouais. Ils sont revenus d'ailleurs.
0: Ça leur fait de la pub en même temps. Ouais. C'est ça qu'il faut se faire.
3: Ah, c'est ça, on n'est pas assez rock.
0: Voilà. Allez, présentez.

0: la genèse, comment ça s'est constitué, vous êtes connu?
1: Alors nous, ça s'est passé à la maternité qu'on s'est connu.
0: Il y a combien de différence d'âge?
1: On a 4 ans et demi de différence d'âge, à peu près, ouais.
0: Après, présentez d'abord le troisième.
2: Et le troisième, ouais, du coup, qui s'appelle Gabriel, qui est bien plus jeune que nous, donc qui remplace Julien. Julien, c'est du coup le batteur historique lequel on a créé le groupe. Voilà, donc qui était à la base du groupe avec nous. Et du coup, Gabriel nous a rejoint il y a 2 ans, parce que Julien a souhaité, on s'entend très bien avec lui, hein, il n'y avait pas eu de soucis sur la scission, mais il a souhaité arrêter le projet, donc on a discuté ensemble, etc. Et plusieurs personnes nous ont parlé de ce Gabriel, etc., qu'on ne connaissait pas. Et on nous l'a mis dans les pattes, et c'était une très bonne chose, parce qu'on... Enfin voilà, c'est musicalement, c'est un super musicien, etc., qui nous apporte beaucoup.
1: Alors qu'humainement, c'est un gros connard.
2: Humainement aussi, évidemment. Et du coup, voilà, ça a donné un second souffle aussi au projet, parce qu'on commençait à être un peu des vieux chats... basé sur nos positions, et voilà, donc il est venu mettre un petit peu un coup de pied dans la fourmilière.
0: Il n'y a même pas eu un casting, vous n'avez pas vraiment fait une...
2: On a discuté avec deux, trois batteurs, mais il n'y a même pas eu vraiment de casting, on a essayé en répétition.
1: Nous, c'était surtout voir des gens disponibles, quoi, un peu, et c'est vrai qu'on avait discuté avec quelques autres batteurs qui n'étaient pas assez disponibles pour le groupe, et puis il y avait les histoires de feeling aussi qui passaient bien aussi avec Gabriel, quoi, qui était déjà à fond sur le groupe et qui a bien apporté. Ouais, c'est vrai que c'est un regard extérieur aussi, c'est vrai que ça faisait longtemps qu'on n'avait pas eu un regard extérieur sur le groupe, et donc ça a fait du bien aussi. Alors on n'a pas changé notre style et tout, on reste les mêmes, mais ça a mis un petit coup de fouet aussi, même dans la motivation, parce qu'on était en fin de cycle aussi, avec Julien qui partait, etc. Donc ça nous a mis un petit coup au moral aussi.
0: Si vous vouliez le garder, il fallait...
1: Ouais.
0: Faire des efforts.
1: Ouais, et puis non, il avait vraiment envie d'arrêter la musique, il en avait un peu marre.
0: Justement, ça va être difficile de parler à sa place, mais son parcours musical, lui, il a été dans d'autres projets.
2: Gabriel, du coup, lui, à la base, c'est plutôt, il a fait le conservatoire, il est plutôt batteur jazz, je pense, même sûr. Non, ouais, il vient pas du même univers que Julien, musicalement, qui était beaucoup plus rock, etc. Et après, c'est un profil particulier, parce qu'il est jeune, du coup, je l'ai dit tout à l'heure, mais il écoute plein de choses différentes. Non, mais il a 10 ans de moins que moi, je crois.
1: Il a 25 ans, non?
2: Ah non, j'abuse.
1: Gab, t'as quel âge? Appelle-nous.
2: Appelle-nous, Radio FM. 97.1.
0: C'est un gone?
2: Alors non, il est à Marseille. Dur, hein. Mais il a grandi en Ardèche. C'est un Ardèchois.
1: Ouais, c'est un Ardèchois, ouais. Ouais. Ça reste, et du coup, famille. Il est prof de batterie dans la vie, et il a pas mal de projets de musique, donc c'est son métier, quoi. Ouais.
0: Et vous avez joué déjà ensemble avec lui en concert
1: ? Bah là on en a fait quand même pas mal, parce qu'on sort d'une tournée qui a suivi la sortie de notre EP là, début octobre. On a fait sept dates en tout, je crois, depuis la sortie de l'album là, et on en a fait une dans le sud, et puis on avait fait quelques dates déjà avec lui, donc
2: Grenoble notamment.
1: Ouais. Donc là on commence à se connaître bien musicalement, donc c'est cool. C'est cool. L'osmose a pris, et on est prêt pour
2: la suite.
1: Pour la suite.
0: Et moi je suis prêt, et Laurent aussi, pour écouter un premier titre. Alors on part sur le premier qu'on avait.
1: Alors je ne sais plus lequel c'était, mais
0: Laurent il va nous le dire, Laurent.
1: Alors l'invité.
2: Et ben l'invité.
0: Ah c'est l'invité. Ouais.
1: Bienvenue.

0: Voilà, c'était le titre L'invité sur le P de La Fenêtre par Lingus. Et donc c'est un petit EP qui est sorti de trois titres, mais bon, c'est des longs morceaux déjà.
1: Ouais. Alors il doit faire quoi, moins 20 minutes, non, l'EP, à peu près, ouais. Un truc comme ça, ouais. Et qui est sorti du coup en début octobre. Donc le premier, on va dire enregistrement qu'on fait avec du coup le nouveau batteur Gabriel.
0: Donc qui est sorti pas bien longtemps après l'album.
1: Reconnaissance, c'est sorti en 2022. S'il y a eu en 2025, ouais, trois ans. Il y a eu le départ de Julien, l'arrivée de Gabriel. Donc ça a pris un peu de temps aussi pour qu'on prenne nos nouvelles marques et puis repartir de l'avant.
0: C'était pour roder le petit jeune. Qui...
1: Voilà, c'est ça, c'est ça. Et puis nous éviter de rouiller pour nous les vieux, quoi.
0: Bon, allez, rappelez-moi un peu comment vous avez démarré ce projet. Vous étiez déjà dans d'autres formations?
1: Alors, au tout début, en fait, avec Julien Nancon, l'ancien batteur, en fait, on était tous les trois dans un autre groupe avec un chanteur-guitariste. Donc, on était quatre dans le groupe. Et un groupe pop rock et puis là pour dissension musicale on s'est séparés et puis avec Julien Antoine on s'entendait toujours bien donc on s'est dit bah pourquoi pas faire un groupe nous.
0: Des reprises ou c'était
1: non, c'était des compos mais c'était plus pop rock un peu plus classique que le style qu'on a actuellement avec Lingus où on hybride un peu plus les genres c'est un peu plus barré quoi.
0: D'ailleurs, votre définition de votre musique, c'est du rock hybride, hein, c'est ça?
1: Ouais, alors on ne sait jamais trop dire. On nous dit que c'est pas très vendeur de dire ça parce que personne ne comprend rien et que ça correspond à aucun style. Donc, on nous l'a dit que récemment, pendant des années. Mais maintenant, on dit rock ovni. Alors, ça veut autant rien dire. Mais je sais pas. Parfois, on nous parle de rock progressif, de rock expérimental. Donc c'est un peu une base rock.
0: Moi, chacun prend ce qu'il veut.
1: C'est un voyage finalement, mon cher Gérard.
0: Et alors oui, on continue là on est 10 ans en arrière.
2: Oui. Donc oui, l'ancien groupe se termine avec le quatrième, Loustic. Et du coup, nous, on continue. Et puis, on cherchait un petit peu au début. On savait pas trop vers quoi tendre musicalement. On avait deux morceaux, je crois, au départ.
1: Ouais, et puis on savait pas si on allait chanter aussi au début.
2: Oui, voilà,
1: au départ, on voulait chercher un autre chanteur, parce qu'on chantait pas du tout de base. Et puis c'est Julien, l'ancien batteur, parce que nous, on n'était pas du tout en confiance avec nos voix, il nous a dit, en fait, chantez-vous, ça va très bien. Et donc, on s'est mis à chanter. Voilà, et du coup, on n'a pas eu besoin de trouver un quatrième.
0: Sans cours ou...
1: Non, alors... On faisait déjà des chœurs dans le précédent projet, quoi.
2: Tu faisais des chœurs.
1: Ouais. À quelques occasions, on a dû prendre quelques cours.
2: On a eu rapidement des petits accompagnements, notamment du côté du Phil à Saint-Etienne. On a eu 2-3 cours de...
1: Un peu pour apprendre à s'échauffer, des trucs comme ça.
0: Des petites combines pour,
1: puis, pour faciliter le truc et puis après
0: parce que je vous ai vu la dernière fois c'était aux abattoirs non, peut-être.
1: Ah oui, t'étais là, sacré concert, n'est-ce pas?
0: Vous êtes quand même vous êtes à l'aise quand même sur scène, même en chantant,
1: on est content de savoir qu'on renvoie ça. Mais oui, ça remonte à quelques années, ça, non, aux abattoirs, non? C'était il y a 2-3 ans, non? Peut-être.
0: Oui. Peut-être
1: 3-4 ans, peut-être.
2: Effectivement, on avait fait un petit accompagnement là-bas, c'était à l'issue d'une petite résidence qu'on avait joué.
1: T'aimes bien le mot petit, non?
2: Petite EP.
1: Et donc, pour continuer, on avait ce. Et puis, on a fini par chanter, donc, on a sorti notre premier EP en 2016. S'en est suivi un autre en 2018 et puis un album en 2020, T2. C'est ça, hein, je me trompe pas. C'est notre quatrième enregistrement.
2: Attends, 3 plus 2.
1: Il y a 3 EP et un album, donc c'est notre quatrième enregistrement, mais notre troisième EP. Voilà.
0: Et quatrième opus.
1: Quatrième opus. Disons opus, c'est vrai. parlons latin, ça va mieux. Quoi.
0: Donc, ben voilà, donc on va écouter notre titre, La fenêtre.
1: Allez, allons-y, ouvrons la grande.
2: Aérons.

la fenêtre doit rester ouverte. Toujours. C'est une règle, une nécessité, un protocole, sa fonction. La fenêtre est une interface.

0: Alors pour vous, la fenêtre, c'est quoi? C'est une ouverture sur quelque chose, mais...
1: Ah, ouais. Bonne question, ça.
0: C'est une... alors, c'est s'enfermer.
1: Bah justement,
0: il y a deux possibilités.
1: On jouait un peu sur les deux sens philosophiques du terme, où c'est à la fois l'ouverture et la fermeture. Alors nous, on l'a quand même plus, avec le storytelling entourant l'EP, on l'a plus axé côté ouverture, quoi. Parce qu'on est des gros gauchistes. et du coup, en s'étant tourmenté, il vaut mieux ouvrir les fenêtres que les fermer, quoi. Même si c'est l'hiver et qu'on peut prendre le rime, c'est toujours un risque à prendre, mais c'est toujours mieux au final.
0: Parce que vous dites la fenêtre, c'est un point de passage. Ça doit rester ouvert. Elle sépare, elle relie, elle est paradoxe.
1: Ouais.
0: C'est un paradoxe. La fenêtre est le voir, le savoir. Et la fenêtre n'est pas un objet.
1: Est un objet qui se politise.
0: Ouais, justement.
1: Bah, c'était par rapport à ça, en fait. À partir d'un simple objet, on trouvait ça la symbolique politique qui était forte, parce qu'à la fois, elle renvoie à des idéaux politiques d'extrême droite comme des idéaux politiques plus progressistes. Voilà.
2: C'est vrai que la fenêtre, elle est au cœur de tous les enjeux actuels. Ouais.
0: Donc c'est passer des messages...
1: Subliminaux.
0: Ouais.
1: Surtout qu'on a un groupe qui a du poids dans les espaces politiques.
2: Ouais. On fait le jeu politique et la mise à l'agenda. Ouais,
0: est-ce que vous considérez comme des personnes engagées ou militants?
1: Bah alors, peut-être pas dans le
0: côté... Parce que dans toutes les chansons, il y a un peu cet aspect-là, non?
1: Ouais, alors après, c'est quand même assez
0: Sur l'invité, là, par exemple, c'est...
1: Ouais, en fait, la symbolique et politique, après, on se considère pas comme militant au sens d'un discours très frontal, en fait, au sens très direct, quoi, parce que c'est beaucoup des images, des métaphores. Effectivement, par exemple, tu dis l'invité, c'est pareil, c'est aussi la thématique migratoire qui peut être considérée derrière, et qu'on considère, la symbolique de l'invitation, quoi, au voyage,
2: et de l'accueil,
1: quoi. Mais après, on n'est pas on n'est pas militant au sens premier du terme.
0: Enfin, quand vous écrivez, vous y pensez, vous.
1: Ouais, on y pense, on se pense à la symbolique, mais c'est qu'on se sent pas de porter un discours trop direct, en fait.
2: On a des engagements très, marqués, entre guillemets, d'un point de vue citoyen, etc. Mais sur scène, c'est vrai qu'on se sent pas d'endosser ce costume-là. Je pense que
1: Et puis veut pas dire que c'est un refus, parce qu'on aime beaucoup de groupes hyper engagés, c'est pas le problème. C'est que nous, je pense que c'est des histoires d'individus et de manière d'être. On se sent pas porter ce genre de choses, même si la politique, elle est là, elle est partout. De toute façon, on n'est pas là à refuser à dire qu'on est apolitique, c'est pas du tout le terme, mais et puis nos concerts, on joue beaucoup sur le truc du voyage, en fait, aussi, presque de la, enfin, je vais pas dire poésie, c'est un peu fort comme mot, mais le côté un peu voyage, un peu évasion, quoi.
0: Quand vous écrivez, ça vient naturellement, enfin, c'est pas...
1: Alors, c'est pas un truc qu'on se pose. Alors nous, on a beaucoup de second degré aussi, en fait, quand on écrit. On se prend pas au sérieux. Pour nous, c'est un peu aussi la cour de récréation. Enfin, la musique, c'est aussi une parenthèse par rapport justement à toutes ces choses pesantes qui peuvent être les choses politiques, etc. C'est aussi un moyen d'évasion. Donc c'est pour ça qu'on veut aussi garder cette un peu naïveté, absurdité un peu dans l'écriture. Et ça, on aime bien porter ce truc-là. Et puis ça nous va bien de
0: Parce que les compos, je suppose que vous travaillez beaucoup dessus. Ouais. Donc vous voulez mettre les textes un peu à la hauteur de votre musique.
1: Ouais, alors nous, on prend les mots beaucoup par rapport à leur sonorité aussi. Mmh. Parce que c'est vrai que dans le processus, c'est d'abord la musique qui jaillit. Ouais. Et après, on pose du texte dessus.
2: C'est toujours dans un second temps, le texte. Et c'est vrai que par rapport aux Français, quelque part trouver une petite patte où tu parlais d'absurdité, etc. On essaye de conserver à chaque fois, maintenant, quand on écrit en français, un ton un peu léger, un peu naïf, un peu absurde aussi, presque enfantin, en fait. On a trouvé ce truc-là et on essaye du coup de le garder et tout. Mmh. Ça nous facilite un peu le...
1: Ouais, et puis c'est de la fausse naïveté aussi. Parce c'est pseudo-naïf, mais il y a quand même du sens derrière tout. Enfin, c'est pas que... Ouais, bien, c'est réfléchi, quoi. Ouais. Ça.
2: Comme... ouais, ça peut être triste aussi un peu. Ouais.
0: C'est réfléchi comme vos clips. D'ailleurs, le clip sur, sur la fenêtre.
1: Ouais, alors c'est réfléchi, mais en même temps c'est un peu barré parce qu'on a aussi un quatrième acolyte, enfin un quatrième et cinquième parce qu'ils sont deux maintenant, mmh. une et un acolyte qui s'occupe un peu de nos aspects un peu visuels clip. Et eux, ils sont bien barrés aussi quand ils font nos clips et on aime bien et c'est bien l'esprit qu'on a. Et c'est pareil aussi, c'est eux vachement des images, des métaphores. Donc c'est pour ça que le sens ici s'impose pas immédiatement à l'œil, quoi. Et c'est pour ça que c'est un peu parfois on peut en sortir dubitatif et ne rien comprendre à ce qui se passe dans nos clips. Mais on aime bien ce côté-là un peu comment dire.
2: Ouais, absurde. Quoi. Ouais. C'est un peu le mot.
0: D'ailleurs, vous pourriez les présenter, avec qui vous travaillez les...
2: Oui, donc c'est Martin, alias Martino, et Victoire, du coup...
0: Alias comment, alors
2: alias Victoire, puisqu'elle est plutôt... c'est plutôt une meuf victorieuse. Et en fait, leur binôme s'appelle dorénavant Club Sandwich. Ouais. Je crois qu'ils signent maintenant leur clip...
1: Club Sandwich.
2: Ouais, Club Sandwich.
0: Ouais. Donc, ils sont situés où,
1: alors maintenant, à Nevers.
0: Ah, à Nièvre.
1: Ouais.
2: Tout ça à fait.
1: Enfin, il y a Paris-Nevers, quoi.
2: Ouais, entre
1: ouais.
2: Paris et Nevers.
1: Ouais. Tout à fait.
0: Et vous les avez connus comment? Parce qu'ils ont travaillé avec vous déjà, non?
1: Oui, mais alors Martin, ça fait plusieurs. Bah, Martin, il fait nos clips depuis un moment maintenant.
2: Bah, le ouais. clip Kings of Lyon, qui avait été l'occasion d'une entrevue radiophonique avec toi.
1: La partie de foot.
2: La partie de foot. Ah, ouais. Et ben, c'était Martino ouais. Manette déjà.
1: Et
2: c'était le premier, vraiment la première expérience qu'on a eue avec lui.
0: C'est les Kings, ça?
2: Ouais, ouais, Kings of Lyon, ouais, c'est ouais. ça.
1: Donc exactement. Depuis 2020 à peu près, en fait, il fait tous nos clips. Ouais. Et du coup, on aime bien cette collaboration parce qu'on est assez raccord.
0: Il y a eu la course à pied.
2: Ouais, exactement. C'était lui aussi qui était aux manettes, ouais. dans le coffre de la voiture derrière pour filmer.
0: Des vrais sportifs.
2: Ouais, ouais, on n'arrête pas. Ouais. Et il y aura un prochain clip. Bah, du coup, les trois titres de l'EP vont sortir en clip. Là, il y en a déjà deux qui sont sortis en clip. Ouais. Et le prochain sortira à la fin de l'année, je pense.
1: Ouais, juste avant les fêtes de Noël, a priori.
2: Et toujours avec Martin et Victoire.
0: Il est fait là, de toute façon.
1: Ouais, il est en train d'être monté là. Ouais, ouais. Et c'est le titre l'invité qui manque là pour l'instant. Les deux autres sont sortis en clip, mais l'invité pas encore. Et on s'est dit on réserve ça à la table de Noël parce que ça, l'esthétique du clip s'y prête bien.
0: D'accord, on a hâte. Et y a donc dans les images aussi, il y a des petites. Pointe pour la politique, non? Il y a des petits... Non.
1: Alors, c'est pareil, hein, c'est pas directement. Mais de toute façon, toujours avant de faire un clip, on discute, on évoque...
0: Les barrières, les barrières un peu. Donc, vous avez des barrières, non, pour...
1: Non. Après, on laisse quand même assez carte blanche pour la réalisation.
2: Oui, il y a quand même pas mal de choses qui se passent sur le moment aussi quand on tourne les clips avec Martin et Victoire. C'est qu'il y a des idées pas forcément hyper établies de base. Il y a des thématiques, etc. Et souvent, c'est aussi sur place. On se fixe, on se retrouve le matin, ça se fait en une journée. Généralement, on essaye de timer le truc et de pas... Parce qu'on n'a pas le temps, en fait, avec nos agendas d'hiver et variés, de passer plusieurs...
1: D'hiver et d'été.
2: Ouais, d'hiver et d'été. Et bref, et du coup, il y a des choses qui se font sur place et... on ne s'en remet pas, je vais pas pouvoir terminer la suite.
1: Et par exemple, le cadran, tu vois, on s'était le clip qui est sorti il y a quelques jours, là, on s'est retrouvé au lac de Miribel à 6h du matin, donc on s'est levé à 5h du matin, en mois d'août, pour être sûr qu'il n'y ait personne au lac de Miribel, donc à côté de Lyon. Et donc on a tourné ça en plan séquence, quasiment, dans le lac, et on est tout mouillé.
0: J'allais vous en parler, parce que oui, dans l'eau, vous êtes à la taille avec un requin...
1: Un requin blanc, ouais.
0: Un requin blanc
1: qui s'est échappé.
0: Vous êtes bien amusé, toujours.
1: Ouais, on a eu un peu froid, mais parce que c'était tôt le matin, mais on s'est bien amusé, ouais. On s'amuse toujours.
2: Ah, d'ailleurs,
1: bien,
2: ça a failli, pour la petite anecdote, le matos de vidéo, du coup, qui coûte de l'argent, a failli se retrouver
1: Cause d'un chien.
2: À cause d'un chien. Qui a pris le pied. En fait, il y avait le pied de l'appareil photo qui était positionné dans l'eau. Donc l'appareil était immergé, évidemment.
1: Donc planté dans
2: le sol,
1: dans la vase.
2: Ouais. Et en fait, il y a un chien qui est arrivé avec son propriétaire et qui a foncé directement sur le pied de, sur le, ouais, le pied de l'appareil pour le choper, pour le choper avec.
0: Pour choper le requin.
2: Ouais, ouais. Et en fait, au dernier moment, il y a le, bah, son maître qui l'a appelé et il est, ah. Du coup, le chien est arrivé à au niveau de l'appareil photo. Nous, on s'était dit, bon, c'est bon, la journée est morte. On vient d'arriver, mais c'est fini. Et le matos, moi, c'est des milliers d'euros, en fait. Donc, ça allait être problématique. Et finalement, il ne l'a pas touché. Et voilà. Donc, le clip a pu paraître.
0: En attendant d'aller voir le clip, on va écouter la chanson Le Cadran.

0: Ah, c'était le fan club.
1: Eh ben non,
2: c'était nous.
1: C'était nous deux, en fait. Ah, on s'est enregistré plein de voix à la fin, ouais. Et ça fait un effet de foule.
0: Ouais.
1: Pas forcément réussi, d'ailleurs.
0: Donc la foule, ça vous manque, le public?
1: Ah ouais.
0: Vous aimez bien vous préférez aller en concert qu'en studio ou...
1: Ouais, après, en général, ça correspond à des phases différentes où c'est vrai que le studio. Après, moi, c'est plutôt la phase de composition qu'on aime bien. Moi, le studio, je suis pas ultra fan parce qu'il y a toujours le stress de rentrer les choses comme tu les as imaginées. Donc, ça, il y a un petit truc un peu anxiogène. Donc, moi, je préfère la phase de composition où t'es vraiment en mode liberté un peu créatrice, quoi. Et après, c'est sûr, ouais, le live, je pense que c'est un peu ce qu'on préfère. Parce que quand il y a des gens devant toi et que tout le monde danse, c'est cool, quoi. Enfin, c'est pas une histoire d'ego de danser sur sa musique, mais c'est plutôt l'idée de partage, en fait, que c'est toujours des moments chouettes et d'évasion. Encore une fois, on en parlait tout à l'heure, mais par rapport à des vies pas toujours très, très joyeuses, c'est toujours un moment. Un peu de
0: ouais, parce que la musique elle est quand même joyeuse.
1: Ouais, la nôtre en tout cas, il y a quand même.
0: On peut bouger.
1: On la considère un peu comme ça, je pense.
3: Ouais, il y a un côté
0: festif,
3: fédérateur. Voilà. Puis surtout qu'on se joue de pas mal de. Enfin, il y a pas mal de clins d'œil. On a des côtés un peu grandiloquents aussi, où on en fait un peu des caisses sur certains refrains, etc. Et donc ça. Ça amène un petit jeu aussi où là c'est un peu participatif quoi. On essaye de faire des titres pour les gens aussi. Donc c'est vrai que c'est cool et c'est en tout cas en fin de studio, on a hâte généralement de reprendre les concerts. La pause qui peut être salvatrice pour enregistrer, etc. À la fin par contre on a hâte de reprendre la suite et de retrouver le live quoi, et d'autant plus ces derniers temps que c'est un peu difficile de trouver des dates. Donc là le fait qu'on ait eu une tournée de 7 dates dans le sud, etc., ça a été un moment
0: ça vous a fait du bien
3: aussi cool où ouais. On a pu se remettre le pied à l'étrier, enchaîner les dates, ce qui n'était pas arrivé depuis un certain temps. Il y avait aussi outre le contexte socio-culturel politique où c'est compliqué pour les petites salles et pour les petits groupes d'exister et de faire des concerts. Il y avait aussi la problématique liée au nouveau batteur à intégrer, etc. Le temps qu'il intègre les anciens morceaux qu'on continue à jouer en live et les nouveaux morceaux qu'on allait faire avec lui. Et nous aussi les intégrer, les nouveaux morceaux. Donc ça a pris un peu de temps. Donc là, c'est vraiment un plaisir de reprendre le live et de chercher du coup à nouveau des concerts. Et on essaye d'en trouver plein pour 2026. Et on espère en trouver.
0: Et là, vous sentez que c'est compliqué, là, avec. L'argent qui manque.
3: En tout cas, par rapport à notre historique, là, c'est pas scientifique du tout ce que je vais dire, mais par rapport à notre petite histoire, c'est que, à un moment donné, on s'est rendu compte que c'était quand même plus facile de trouver des concerts. Et là, ces deux dernières années, on sent que c'est un peu sinistré, quoi. En tout cas, à notre échelle, quand on n'est pas inséré dans un réseau, pro, etc. C'est dur de trouver des dates. Les petites salles, elles ferment, notamment. Enfin, à Lyon, on a pu constater le fait qu'il y avait plusieurs lieux qui ont fermé en peu de temps. Après, c'est aussi là, il y a d'autres lieux, il y a d'autres structures qui se reforment, etc.
0: Parce que qui est-ce qui bosse là-dessus? C'est vous deux?
3: Alors, principalement, c'est nous. Après, on a intégré une structure qui s'appelle Victory Vision Agency, qui est par l'intermédiaire d'Adrien, qui nous aide un petit peu, qui chapeaute aussi un petit peu ce volet-là et qui a co-organisé la tournée qu'on a faite dans le sud. Du coup, lui, il nous aide un peu sur le booking, même si c'est pas sa principale activité au sein de ces structures-là, mais je vais y arriver. Et on a cette petite aide d'un côté, mais c'est vrai que c'est nous qui faisons le plus gros du travail sur la recherche de dates.
1: Puis en plus, le fait de pas vivre de la musique et de vivre d'autres choses, d'avoir un autre métier à côté pour nous deux, hein, pas forcément pour Gabriel, fait qu'on n'est pas, on s'insère pas quotidiennement dans ce réseau-là, ce qui fait que du coup, on n'a pas les contacts.
0: Vous êtes décalé,
1: Voilà, je pense que ça joue aussi.
0: Parce que Gabriel, lui, c'est son métier. Enfin, c'est.
1: Ouais, alors.
0: Il en vit.
1: Alors oui, il en vit. Alors il gagne pas des 100 et des 1000, mais c'est son activité
0: principale. Parce que vous avez une activité à côté.
1: Ouais, on a un métier à côté, ce qui fait que. Du coup, nous, c'est vraiment en plus du boulot qu'on. C'est dans les interstices, les pauses, qu'on envoie des mails pour trouver des dates, etc. Après, on s'organise assez bien tous les deux. Hein. Je pense qu'on a quand même la foi. parce que ça prend beaucoup de temps et c'est sûr qu'on fait des espèces de double journées régulièrement, quoi, entre notre métier qui nous nourrit et la musique qui nous fait vivre.
0: Allez, on va passer de l'EP au dernier album.
1: Ouais, alors l'album précédent qui s'appelait Reconnaissance, et là c'est un titre hommage aux huiles essentielles qui nous, parce qu'on est des gens qui tombent facilement malades et en tournée notamment on a pas mal de petites trousses de toilettes avec des huiles essentielles qui nous guérissent, et le morceau s'appelle Knights of Ravinsara, donc les chevaliers du Ravinsara.

0: Voilà, nous sommes toujours en compagnie de Lingus. Vous êtes sur Radio Couleur dans l'émission Itinéraire Bis. Cette émission est en direct le jeudi, rediffusion le samedi à 21h et le mardi à 11h. Voilà, et puis également, là, nous avons notre page Facebook, hein, Radio Itinéraire Bis Radio Couleur, voilà, dans l'ordre. Et vous aurez l'avantage de pouvoir écouter l'émission en podcast. Voilà, nous en étions où il y avait une personne à présenter dans ce titre qui jouait.
1: Exactement, parce que ce titre, on avait eu le plaisir de l'enregistrer.
0: Qu'on vient d'écouter. Hein.
1: Qu'on vient d'écouter, ouais, Night of Ravinsara, avec un clarinettiste turc que l'on avait eu l'occasion de rencontrer, enfin qu'on avait plus spécifiquement entendu à Istanbul dans le cadre de vacances, tout simplement. On l'avait entendu dans un club stambouliote. Et on l'avait. Ouais, je sais comment on dit, les habitants d'Istanbul, c'est quand même assez classe. Et du coup, voilà, il groovait pas mal avec sa clarinette. Donc on s'est dit, putain, ce serait cool de le solliciter via. C'est la magie des réseaux, ça, c'est de pouvoir contacter des gens à distance, à des milliers de kilomètres. Donc on en a profité. Et du coup, il a accepté gentiment de faire ce featuring. Et on est très content d'avoir pu le compter sur cet album. Voilà. Dogoukan, son prénom.
0: Vous êtes dans les réseaux
2: sociaux
0: ou sociaux.
2: Ouais, bah de toute façon, ouais, on n'y coupe pas, on va dire.
0: Parce que pour acheter votre album, il faut passer pour venir vous voir en concert ou faut.
1: On avait un site internet, mais là on a plutôt basculé sur le Bandcamp justement. On a mis tout ce qui est t-shirt, etc., albums, on les a mis en vente sur le Bandcamp.
0: Les produits dérivés, là,
1: les produits dérivés, ça y est, le merchandising.
2: On est sous l'eau là, on peut plus. On a le même financier incroyable.
1: Donc ça c'est le. Ouais. Voilà. Et si c'est disponible. Et si jamais on rencontre des problématiques, on n'hésite pas à envoyer un mail à jesuislingus@gmail.com. Je répète, jesuislingus tout attaché @gmail.com. Et là, on vous répondra avec grand plaisir. Voilà.
0: Tiens, je vais rebondir sur Je suis Lingus. C'est ce titre de formation musicale, c'est. Ça vient d'où ça ?
2: Lingus, ça vient de. Ça vient d'un morceau des Snarky Puppy, qui était un groupe, qui est toujours un groupe de jazz fusion qu'on écoutait beaucoup au moment où on cherchait le nom du groupe. Et en fait, on a galéré à trouver le nom du groupe. Et un jour, comme ça, bon, c'est un peu un classique dans l'histoire de la musique de prendre le nom d'un titre d'un artiste qu'on aime bien et d'en faire un nom de groupe et donc voilà, c'est comme ça. Et ça n'a rien à voir avec une blague graveleuse qu'on nous a fait plusieurs fois à partir de ce sobriquet de Lingus, quoi.
0: Parce que quand on tape Lingus sur les réseaux sociaux, il y a plusieurs. Alors, hein.
2: Ouais, tu tombes pas mal sur une compagnie aérienne.
1: Là, on a bien bossé le truc en amont.
2: Là, on peut pas faire, jouer la compétition avec cette compagnie au niveau du référencement web. Mais sinon, en fait, on tombe quand même assez, rapidement sur
1: ouais.
2: Quoi.
1: Ouais.
2: C'est pas trop mal.
1: Ouais, faut rajouter rock ou Lyon à côté, et puis c'est reciblé rapidement.
0: Vous allez fêter vos 10 ans l'année prochaine. Comment, au bout de 10 ans, le regard que vous avez sur le parcours que vous avez parcouru
2: Sur notre carrière, tu veux dire. Une carrière incroyable. qu'est-ce qu'il regard, tu vois.
1: Ouais, c'est vrai que c'est intéressant parce que ouais, c'est vrai, enfin, à un moment donné, il faut regarder dans
0: l'objectif, c'était quoi au départ est-ce que vous avez trouvé les.
2: Moi, j'ai l'impression qu'il y a moins pendant longtemps, tu me diras, Antoine, si toi c'est pareil, mais au départ, vraiment, t'as toujours envie d'un plus. En fait, de te dire bon bah je suis à un état de développement de groupe, je cherche à aller au-dessus et tout.
0: Et ouais, mais moi, en termes de quoi aussi hein, de.
2: Bah c'est justement ouais de je sais pas de développement, de diffusion,
0: de plaisir,
2: de plus de public,
0: de plaisir aussi,
2: de succès. Et en fait non, mais là alors non, on a jamais voulu, c'est pas un succès commercial, on ferait pas cette musique, je pense, si on voulait ça. Mais en tout cas, il y a aujourd'hui, moi je sais que je suis assez c'est vraiment plaisir maximal, quoi. Ouais. Enfin, c'est vraiment le, au bout de, enfin, chaque fois, je me dis qu'on a de la chance. En fait, comme on a eu un changement de batteur, qu'il y a eu un moment de doute sur le fait que le groupe.
0: Ouais, parce
2: continue.
0: Que vous auriez pu dire, on arrête.
2: Parce qu'on s'est posé la question, d'arrêter et tout, de se dire, est-ce que ça a du sens de continuer? Et en fait, du coup, maintenant, moi, j'apprécie d'autant plus à chaque concert de me dire, ça peut être le dernier. Et en fait, c'est une chance, quand même. C'est pas tout le monde qui peut faire des concerts, même à notre niveau et tout, de jouer devant des gens qui viennent te voir et tout, c'est quand même un privilège.
1: Et pour te compléter, je te coupe la parole.
2: Parce que j'étais en train de m'embourber là.
1: Non, mais c'est vrai que c'est... Et puis moi, je réalise aussi la chance qu'on a, c'est en discutant avec nos proches et même des gens qu'on connaît moins et tout, et qui hallucinent sur le fait qu'on arrive à concilier justement vie professionnelle et vie parce que mine de rien, on s'investit, on fait des répètes régulièrement, on essaie de.
0: Et vous avez faire peut-être des familles derrière vous aussi.
1: Qui nous soutiennent. Des copines aussi qu'elles ont dû accepter ça, mais elles ont réalisé la chose comptait pour nous vraiment, et que c'est un investissement et que c'est du temps à consacrer. C'est vrai qu'il y a un côté un peu sacrificiel au niveau social, l'aspect musical, mais c'est, pour le coup, c'est complètement consenti de notre part. Et moi, c'est vrai que sans ça, je pense que j'aurais une petite tristesse. Je sais pas si cette chose-là serait comblée par autre chose. Mais c'est vrai que c'est quand même un plaisir d'avoir ce côté-là dans la vie. Je m'estime chanceux par rapport à ça, quoi, de pouvoir garder du temps pour faire ça malgré les aléas de la vie, malgré la vie professionnelle qui prend de plus en plus.
0: Et puis la musique que vous aimez, quoi.
2: Votre
0: style, vous n'êtes pas pris par quelqu'un qui vous dit il faut faire comme ça.
1: On a une liberté complète.
0: Puis
1: en fait, moi, quand je vois mon frère sur scène avec moi, ça me fait triper, quoi. Je me dis, putain, mais c'est énorme. On était dans la piole il n'y a pas si longtemps, et là, on joue devant des gens, même si c'est pas des
0: frangins, c'est.
1: Ouais. Moi, j'avais eu ce sentiment-là quand on était allé jouer en Espagne ou au Portugal, où on avait fait 2-3 belles dates, etc. Et c'était hallucinant de se dire qu'on fait cette musique-là, qu'on a créée dans notre chambre, et je la joue avec mon frère dans un autre pays, plusieurs
0: centaines de kilomètres. C'est un peu comme les trigones aussi, vous connaissez les trigones, là, c'est des.
1: Des
0: cousins.
1: C'est une belle histoire aussi.
0: Voilà, on nous rappelle que c'est la fin de l'émission. Merci à vous deux.
2: Merci
0: à Laurent pour la technique. Donc le dernier titre, c'est wo oh, oh, oh.

0: Le mercredi 20 mai, le musée mémorial d'Izieux vous propose de découvrir Telominus et Lola, un spectacle jeune public de Serge Cribus, qui sera joué à la Maison d'Izieux à 14h. Pour en savoir plus, rendez-vous sur www.memorialisieux.eu.
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0: Le mercredi 20 mai, entre 9h et midi, l'association Jaspire vous propose de rencontrer l'avocate Maître Anna Corroyer, spécialiste en droit du travail et en droit de la sécurité sociale, en permanence juridique à la Fabrique à Saint-Jean-de-Bournay. Pour en savoir plus, rendez-vous sur https://jaspire.com. Le jeudi 21 mai, la SMAC Les Abattoirs à Bourgoin-Jallieu vous ouvre ses portes dès 18h. Le musicien Karim Dabo, précédé des percussions de l'ensemble bergalien Vibration Mystique, interprétera ses œuvres afropop accompagnées de son quintet. Plus d'informations sur www.lesabattoirs.fr. Le samedi 23 mai, à 19h, les élèves des cycles 2 et 3 du Conservatoire de la Capie vous invitent à découvrir leur spectacle interdisciplinaire mêlant théâtre, vidéo et musique contemporaine. Le reviseur, la vigilance est partout. Jouez sur les planches du Conservatoire Hector Berlioz Capie à Bourgoin-Jallieu. Plus d'informations sur https://conservatoire.capie-aglo.fr. Sortez vos paillettes et vos outfits les plus flamboyants. Gouverne Maman et la section Nord-Isère de la Ligue des droits de l'homme.

vous attendront le samedi 23 mai à 14h sur la place de la Folatière pour la toute première Marche des Fiertés de Bourgoin-Jallieu. Retrouvez toutes les informations sur la page Facebook de l'événement. Le musée-galerie Claorum, situé à Bourgoin-Jallieu, vous propose, pour sa première exposition de la saison, de venir admirer les cuivres du graveur Alain Barre, personnalité incontournable dans le monde de la gravure. Le musée est ouvert les lundis, mardis, vendredis et samedis après-midi de 14h à 18h. Plus d'informations sur bit.ly/mgclaorum. Le dimanche 24 mai, le groupe Les Folques de Pie, qui fait vibrer les parquets avec un large éventail de danse, vous invite au Triolet à Tignes-Jamézieux à partir de 15h pour un bal folk aussi riche que festif. Plus d'informations sur www.letriolet.fr. Et maintenant, sur Couleur, on écoute un extrait de l'album La Peur et le Vent de l'artiste Eiffel avec le titre Or.

0: Bonjour, bienvenue sur le podcast. Je me nomme Louis, un présentateur accompagné de la journaliste Ninon, tous deux en classe de seconde 9 dans l'établissement Léonard de Vinci, qui va maintenant prendre la parole sur le sujet de l'orientation et la pression scolaire.
1: Merci Louis. Aujourd'hui, au lycée, choisir son orientation est devenu une étape déterminante, mais parfois très stressante dans la vie des élèves. Derrière ce choix censé être personnel et réfléchi, se cachent en réalité des pressions invisibles qui influencent fortement les décisions. En effet, la pression liée à l'orientation scolaire comporte de nombreuses contraintes très importantes mais sous-estimées, comme les inégalités sociales, l'autocensure et les talents inexploités dont nous allons vous faire part. Tout d'abord, les inégalités sociales jouent un rôle majeur selon le milieu dans lequel un élève grandit. Il n'a pas accès aux mêmes conseils ou aux mêmes ambitions. Certains se sentent encouragés par les professeurs, la famille ou les amis à viser des études longues, tandis que d'autres s'orientent vers des choix plus limités, parfois par manque de moyens, de repères ou d'encouragement. Ensuite, il y a l'autocensure. Beaucoup d'élèves n'osent pas choisir certaines filières, non pas par manque de capacité, mais par manque de confiance. Ils se disent que ce n'est pas pour eux, qu'ils ne sont pas assez bons, et abandonnent des rêves avant même d'avoir essayé. Enfin, cette pression entraîne aussi des talents inexploités. Des élèves capables, créatifs ou passionnés finissent par suivre des parcours qui ne leur correspondent pas, simplement pour répondre aux attentes sociales, familiales ou alors scolaires. Pour soutenir nos propos, nous avons interviewé des élèves et des professeurs sur la question de l'orientation scolaire.
2: En tant que professeur, pensez-vous influencer l'orientation des élèves ?
3: Alors oui, en tant que professeur, on a forcément un impact sur l'orientation des élèves, puisqu'ils peuvent nous demander conseils, bien sûr, on peut les renseigner sur les filières, sur les différents métiers, surtout pour les élèves qui n'ont pas forcément d'idées, de choix de carrière, sur ce qu'ils ont envie de faire. Après, je pense pas qu'on a forcément un impact, puisque de toute façon, le choix leur revient à eux, c'est un choix qui est personnel, mais on peut les accompagner au mieux, les aider, les conseiller et être là pour eux, bien sûr.
2: Est-ce que vous trouvez que choisir son orientation, c'est facile ou difficile dans la vie de tous les jours ? Pourquoi ?
4: Pour ma part, le choix de l'orientation est assez compliqué. Je sais ce que j'aimerais faire plus tard, mais j'ai quand même peur de choisir les mauvaises options et donc de bloquer des portes et de ne pas avoir d'avenir.
2: Qui vous influence le plus dans vos choix ?
5: Les personnes qui m'influencent le plus dans mes choix ont été mes parents qui ont voulu que je fasse une filière générale parce que ça pouvait m'ouvrir de portes et mes professeurs qui m'ont aussi incité à aller dans cette voie.
1: Ainsi, l'orientation au lycée ne devrait pas être une source de pression, mais une opportunité de découverte et d'épanouissement. Il est essentiel de mieux accompagner les élèves, de valoriser tous les parcours et surtout de leur permettre de croire en leur potentiel, sans se limiter. Il faut aussi les laisser sans les influencer selon leur milieu ou vos préférences à vous, et non à la personne pour éviter des conséquences telles que la chute de confiance en soi, le stress ou une orientation scolaire pas forcément voulue.
0: En conclusion, l'orientation du lycée est une étape cruciale qui peut fortement influencer l'avenir des élèves. Mais elle ne devrait en aucun cas être source d'angoisse ou de limitation. Comme nous l'avons vu, de nombreux facteurs invisibles, tels que les inégalités sociales, l'autocensure ou encore les attentes extérieures, pèsent lourdement sur les choix des jeunes. Ces pressions peuvent les empêcher de révéler pleinement leur potentiel et de s'engager dans des voies qui leur correspondent réellement. Il est donc indispensable de repenser la manière dont l'orientation est abordée en mettant davantage l'accent sur l'accompagnement, l'écoute et la valorisation de chaque élève, quel que soit son parcours ou son milieu. Chaque élève doit pouvoir faire des choix éclairés en se sentant libre d'explorer ses envies, ses talents et ses ambitions, sans crainte de jugement ou de l'échec. Encourager la confiance en soi, lutter contre les stéréotypes et offrir les mêmes chances à tous sont des enjeux essentiels pour construire une orientation plus juste et plus épanouissante.
6: Le duo lyonnais Vilainqueur vient de sortir un nouveau single, Madame Caprice. Sophie et Chris, qui forment ce duo, travaillent ensemble depuis 2007. Ils ont à leur actif plusieurs opus. On écoute Madame Caprice et c'est le coup de cœur de Gérard, animateur de l'émission Itinéraire Bis sur Radio Couleur.
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0: Le dimanche 24 mai à 15h, la compagnie Folk Classique vous propose le bal Les Folques de Pie sur la scène du Triolet à Tignes-Jamézieux. Plus d'informations sur www.letriolet.fr. Le mardi 5 mai, à partir de 9h, le musée mémorial d'Izieux ouvrira la troisième session de ses journées conférences sur le thème de la mémoire et de la transmission. Inscription et réservation sur www.memorialisieux.eu.
1: Se projeter dans le futur augmente réellement la motivation. Bonjour à toutes et à tous, ravi de vous retrouver pour la Minute Diète et Bien-être sur Radio Couleur, vous êtes avec Benjamin. Et le mardi, c'est la rubrique Le Saviez-vous ? Saviez-vous que voir son moi du futur, donc vous, mais plus tard, peut modifier ses décisions d'aujourd'hui ? Dans une expérience menée par Al Hirschfeld et ses collègues, des participants ont été confrontés à une version vieillie d'eux-mêmes en réalité virtuelle. Résultat, ceux qui voyaient leur visage dans le futur, avaient tendance à faire de meilleurs choix pour l'avenir, notamment à mieux épargner. Pourquoi est-ce intéressant pour la santé ? Parce que notre cerveau considère souvent notre futur nous comme une personne étrangère. Résultat, on privilégie le plaisir immédiat. Le gâteau d'aujourd'hui plutôt que la forme de demain. Le canapé aujourd'hui plutôt que l'énergie dans 6 mois. Mais quand le futur devient plus concret, il devient plus important. On agit davantage pour lui. C'est ce qu'on appelle réduire la distance psychologique. Alors, si vous manquez de motivation, essayez cette question simple. De quoi mon moi dans 6 mois me remerciera-t-il ? Se projeter, ce n'est pas rêver, c'est rendre le futur assez réel pour agir maintenant. C'était Benjamin pour la Minute Diète et Bien-être. Eh bien, à vous de réagir tout de suite.
0: Marcus Gad avec son single Fruit and Flower, c'est tout de suite sur Couleur.

Le nouvel album d'Angélique Kidjo est placé sous le signe de l'espoir et de la transmission. Elle le dédie à sa mère Yvonne, femme de théâtre, chorégraphe et pionnière de la scène culturelle du Bénin, dont le mot magique était l'espoir. Face à l'actualité mondiale, Angélique Kidjo revendique une positivité lucide et engagée, car la joie est un acte de résistance. On écoute Sunlight to My Soul, enregistré avec la chorale Soweto Gospel, et c'est le coup de cœur de Sylvie sur Radio Couleur.

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Pour en savoir plus, rendez-vous sur www.memorialisieux.eu. Le jeudi 21 mai à 20h15, comme chaque troisième jeudi du mois, l'association Philo et Partage vous invite à une soirée débat tournant autour de la question « Peut-on distinguer les savoirs, les croyances et les opinions ?» Elle aura lieu à la salle des fêtes de Saint-Alban-de-Roche. Pour plus d'informations, rendez-vous sur www.philoetpartage.fr. Le vendredi 22 mai, dès 19h, sous la halle de la place Joseph Serlin à la Verpillière, les ateliers de musique et danse traditionnelle du Conservatoire de la Capie vous invitent à leur Folk Club pour découvrir diverses musiques et danses d'Irlande, de Bretagne, des Balkans et d'ailleurs. Pour plus d'informations, rendez-vous sur https://conservatoire.capie-aglo.fr. Jusqu'au samedi 30 mai 2026, retrouvez l'exposition temporaire du Tag au Street Art au musée de Bourgoin-Jallieu. L'exposition se déroulera en trois séquences thématiques. Plus d'informations sur https://musée.bourgoin-jallieu.fr. Jusqu'en juillet 2026, préparez-vous à danser. La saison culturelle En grangeant la musique, qui fait voyager les concerts dans les zones rurales du Bugey et du Nord-Isère, est de retour. Retrouvez le programme sur www.engrangeantlamusique.fr.

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2: Je reçois aujourd'hui François Rava, membre de l'association Espace Aéro Lyon Corbin et administrateur du musée de l'aviation Clément Ader, afin de nous présenter le musée ainsi que sa programmation pour la Nuit européenne des musées qui se tiendra le 23 mai prochain. Bonjour monsieur.
3: Oui, bonjour.
2: En premier, est-ce que vous pourriez peut-être nous présenter le musée ?
3: Alors, le musée est géré par une association que vous avez citée, l'association EALC, et il est ouvert au public depuis décembre 2012, donc ça fait 13 ans d'existence, quoi. Exactement. Et il est situé dans la banlieue sud de Lyon, sur la commune de Corbas, dans un espace qui était autrefois une ancienne base militaire, un régiment d'hélicoptères de combat, et qui a été concédé à la municipalité dans les années 90. Et maintenant, l'endroit où est logé le musée s'appelle le parc de loisirs de la commune de Corbas. Donc il est situé sur l'aérodrome même de Corbas. La base militaire qui hébergeait, qui a servi de territoire au musée, était mitoyenne de l'aérodrome de Corbas. Donc nous sommes situés sur une plateforme aéronautique dans lesquelles il y a plusieurs activités, notamment du vol à voile, du parachutisme, des avions de collection, un musée, nous, et puis des constructeurs amateurs et des aéromodélistes. Donc il y a une activité aéronautique très fournie sur cette plateforme aéronautique qui héberge le musée.
2: Le musée se nomme le musée Clément Ader. Est-ce que vous pourriez nous présenter ce personnage, en fait, pour ceux qui ne le connaîtraient pas ?
3: Clément Ader est un pionnier aéronautique. C'est celui qui a été l'auteur du premier décollage d'un plus lourd que l'air en 1890. Il est pionnier aussi, un visionnaire de l'aéronautique. C'est lui qui a conceptualisé pour la première fois l'idée de guerre aérienne, et c'est véritablement l'inventeur du concept de portable. C'est un ingénieur aéronautique qui, outre ses travaux dans le domaine aéronautique, a fait des travaux dans plusieurs autres domaines. Clément Ader étant un Toulousain, il est né à Muret, dans la banlieue de Toulouse.
2: Alors ce musée, on l'a dit, il est originaire d'une initiative de l'association ELAC, qui est
3: exactement
2: reconnue d'intérêt...
3: EALC, pardon, Espace Aéro Lyon Corbin. C'est une association créée en 2003, qui a commencé à récupérer des avions, principalement auprès de l'armée de l'air, pour les restaurer. Et en 2012, il a été décidé de les présenter au public sous forme d'un musée. Alors le musée a ceci de particulier par rapport aux autres musées aéronautiques de France, c'est qu'il est ouvert aux visites, mais nous n'offrons au public que des visites guidées. Par contre, ces visites guidées se font sans réservation et avec une amplitude horaire qui est plutôt étendue, puisqu'on est ouvert tous les après-midi, 5 jours sur 7, et plus pour les visites de groupe. Mais à ce moment-là, les visites de groupe, c'est sur réservation. Et par ailleurs, on est un des musées les moins chers de Lyon, puisque l'entrée plein tarif pour un adulte est de 9 euros. Oui.
2: Par ce musée, l'association elle a plusieurs objectifs dans la valorisation du patrimoine lyonnais et national. Exactement. Et est-ce que vous pourriez nous expliquer les différentes missions ?
3: Il y a deux missions principales. Il y a la restauration du patrimoine aéronautique, donc dans les règles de l'art. C'est pour ça que notre équipe de restauration a obtenu le label Atelier du patrimoine aéronautique vivant. Et cette restauration, dans un but simplement de préservation, n'aurait pas de sens si les collections n'étaient pas présentées au public. Donc c'est le deuxième grand objectif de l'association, c'est de présenter les collections au public sous forme d'un musée. Et comme je vous l'ai dit en préambule, dans la mesure où on fait des visites guidées, les guides s'attachent à faire revivre l'histoire d'aéronautique, l'histoire des avions présentés. Les visites sont émaillées d'anecdotes, on peut répondre aux questions des visiteurs, et surtout, comme les visites sont guidées, donc accompagnées, on peut s'approcher au plus près des avions et même s'installer aux commandes d'un avion de chasse. Il y a d'autres objectifs secondaires, comme par exemple la formation. Il faut savoir qu'on organise les stages pour l'obtention du brevet d'initiation aéronautique qui permet pour les jeunes d'obtenir une bourse d'études pour financer le brevet de pilote privé. Et puis à côté de ça, on organise des stages découvertes pour les élèves de 3e et de 2e. Et ces stages sont encadrés par des professionnels de l'aéronautique. Par exemple, un des responsables de la formation est instructeur sur Airbus A380, par exemple.
2: Il y a donc plus de 120 bénévoles, je crois.
3: On est autour de 100 bénévoles. C'est variable selon les années. Avant le Covid, on était 120. Après le Covid, ça baisse un petit peu. Là, l'année dernière, je crois qu'on était 90 environ.
2: Et est-ce qu'il y aurait peut-être des grands rôles qui les distinguent, ces bénévoles ?
3: Alors, traditionnellement, ils se répartissent plutôt en deux groupes. Il y a ceux qui ont une appétence pour la partie technique et qui s'engagent dans l'équipe de restauration. Et puis, il y en a d'autres qui sont plutôt, dont la compétence ou l'envie les incite à côtoyer le public. Donc, ils s'occupent plutôt de l'activité de guide. si vous voulez. Voilà, en gros, c'est les deux grandes tâches. Sachant qu'il y a des missions transversales, bien sûr, on a une association qui gère un musée, donc il faut des gens pour administrer l'association et faire vivre le musée. Il faut organiser les plannings des guides, s'occuper du secrétariat, etc.
2: Alors, tous ces bénévoles, ils permettent de, justement, on l'avait dit, faire vivre une collection qui est reconnue au niveau européen. Est-ce que vous pourriez peut-être nous la présenter?
3: C'est exactement ça. On a plus de 45 aéronefs exposés. Bon, il y en a d'autres qui sont en attente de restauration. Pour l'instant, il y en a 12 qui sont en attente de restauration, mais faute de place, on ne peut ni les restaurer ni les exposer. Ces aéronefs sont, bien sûr, présentés au public par l'intérieur des visites guidées, ouais. Et souvent, on répond, on est même sollicité. Par exemple, il y a 2 ans, on a été sollicité par l'armée de l'air pour exposer un de nos avions, dont la restauration était primée, dans le cadre d'une exposition rendant hommage à Marcel Dassault et à son travail au profit de l'armée de l'air. Donc, l'avion a été démonté, transporté sur l'esplanade des Invalides à l'occasion du 14 juillet et présenté sur place pendant 2 jours. Donc, ce travail de restauration, il est reconnu et il est reconnu au plus haut niveau. Et par ailleurs, on participe aussi dans les événements nationaux ou internationaux comme les Journées européennes du patrimoine ou la Nuit européenne des musées.
2: Parmi cette collection, est-ce qu'il y a uniquement des pièces authentiques ou il y a aussi des répliques?
3: Alors, on a uniquement 2 répliques. La maquette du premier aéronef qui s'est envolé dans la région lyonnaise, c'était en 1908. Et on a une maquette d'un des 2 premiers avions construits en série, à savoir l'Antoinette de Santos-Dumont, construit en 1909, qui est une réplique qui a été faite par nos collègues de l'association Aéro-Rétro, qui est à Saint-Rambert-d'Albon, dans la Drôme, et qui nous ont confié pour exposition statique.
2: Alors, vous l'aviez dit, le musée s'est fondé en 2012. J'aurais donc souhaité savoir comment s'est constitué les collections.
3: Pardon ?
2: J'aurais donc souhaité savoir comment s'est constitué les débuts
3: Alors,
2: de la collection.
3: La collection est principalement l'objet de dons ou de mises en dépôt d'avions qui sont concédés par l'État, par l'intermédiaire de l'armée de l'air, la marine nationale ou l'aviation légère de l'armée de terre. Puis, de manière plus anecdotique, des avions qui nous sont donnés ou dont certaines associations se désaisissent, par exemple. On fait quelques trocs avec d'autres associations. C'est-à-dire que c'est comme les collectionneurs de petites voitures. On s'échange les voitures qu'on a en double. Ben, nous, c'est un petit peu le même principe, mais pas à la même échelle, quoi, vous voyez. Et il y a un seul avion, à ma connaissance, qu'on a acheté. C'est des dons ou du troc des aéronefs qui nous sont confiés comme des avantages en nature ou en matériel. Les ressources de l'association dépendent de 2 choses. Le profit des visiteurs, c'est-à-dire les entrées, la billetterie, puis la boutique, et puis les cotisations des membres. Précise également que la municipalité de Corba nous met gracieusement à disposition les hangars ainsi que les charges attenantes à l'utilisation de ces hangars, c'est-à-dire l'eau et l'électricité. Donc, s'y représente plus de 200 000 euros par an de subvention en avantage en nature. Donc, on a un partenariat étroit avec la municipalité de Corba qui nous héberge.
2: Dans le cadre de la Nuit européenne des musées, vous l'aviez détaillé plus tôt, votre mode de fonctionnement que vous disiez exceptionnel, et vous allez un peu couper avec celui-ci.
3: Pour la Nuit européenne des musées, on présente le musée en nocturne. En gros, on est ouvert de 20h à 22h30, pas plus tard, parce que le parking gratuit du parc de loisirs ferme à 23h, donc il faut que les gens aient le temps de partir. Et le musée sera présenté sous la forme de visites libres, non guidées donc. Au milieu de nos collections, il y a des guides qui seront positionnés dans les hangars et qui pourront répondre aux questions des visiteurs. Et on va essayer de mettre en valeur, par des éclairages, les appareils, les aéronefs et les expositions qu'on présente au public. Voilà, l'accès est libre et gratuit, bien sûr, donc de 20h à 22h.
2: Et à la sortie de leur visite, qu'espérez-vous que les visiteurs retiennent de cette soirée du 23 mai, justement?
3: L'expérience qu'on a sur les dernières éditions qu'on a organisées, les gens reviennent pour des visites guidées, quoi. Ça leur a donné un avant-goût d'en savoir plus sur l'aviation, sur l'histoire de l'aéronautique, et puis aussi connaître l'importance du savoir-faire français en matière d'aéronautique, puisque l'aviation était inventée en France, et la région Rhône-Alpes y a pris une part significative. L'inventeur du moteur en étoile, c'est les frères Seguin à Saint-Étienne, et Louis Verdet, qui est de la Drôme. La première femme qui s'est élevée dans les airs, elle a décollé de la place des Terreaux à Lyon en juin 1784. C'est un petit florilège. L'inventeur de la voltige aérienne, c'est Adolphe Pégou, qui est de l'Isère. Et tout le monde connaît Saint-Exupéry.
2: Pour finir, pour les auditeurs qui souhaiteraient se rendre au musée, quelles sont les informations pratiques pour la soirée du 23 mai prochain ou pour vos ouvertures habituelles, justement?
3: En pratique, on est ouvert au public de 20h à 22h30, le samedi 23 mai. La visite est libre et gratuite. Tous les publics sont acceptés, y compris les personnes à mobilité réduite. Les enfants sont les bienvenus. Et on peut se garer gratuitement sur le parking du parc de l'Ouest. On regarde sur Internet, le site web c'est museaviationlyon.fr. Et le musée est également accessible au transport public via le réseau TCR. Il y a un arrêt de bus dédié qui s'appelle Parc de loisirs Musée de l'aviation.
2: C'était le docteur François Rava, administrateur du musée de l'aviation Clément Ader à Corba, qui nous présentait le musée ainsi que sa programmation pour l'édition 2026 de la Nuit européenne des musées. 6 ans de...

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1: Née à Rennes en 1995, Louisa grandit dans un univers fait de métissage. Née d'une mère brésilienne, danseuse contemporaine, et d'un père français contrebassiste de jazz, Louisa incarne une hôte vibrante à la richesse de la mixité culturelle et musicale de ses parents. Apparue l'été 2025 avec son titre Soleil Bleu, elle sort en avril 2026 son premier album qui comporte 14 chansons. On écoute Nuages, fruit de sa collaboration avec La Daniva, et c'est le coup de cœur de Sylvie sur Radio Couleur.

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Après plusieurs EP, le groupe Rhône-Alpin, Marla Fredon, a sorti en avril 2026 un nouvel EP. On écoute le titre « Figer le soleil », extrait de cet EP éponyme, et c'est le coup de cœur de Gérard, animateur de l'émission Itinéraire Bis sur Radio Couleur.

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1: Je vous propose d'écouter le duo Volo avec Mes Sparrow, le titre Plus loin, et cet extrait de leur 7e album Mine de rien.

Il y a tout juste un an, Spelling marquait une étape majeure de son parcours avec la sortie de son premier album In Heart With Rust. Aujourd'hui, pour souffler cette première bougie, il nous propose la sortie du clip officiel de The Best Line. Et c'est mon coup de cœur sur Radio Couleur.

On écoute maintenant Acousti Roots, ce qui devient AKR, le titre En paix, et cet extrait de leur album Rendez-vous sous la lune.

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Cette semaine, du mercredi 6 mai 2026 au mardi 12 mai 2026, le cinéma Kinépolis vous propose de découvrir C'est quoi l'amour ? Une comédie française de Fabien Corjat avec Laure Calamy et Vincent Macaigne. Mortal Kombat 2, la suite de l'adaptation en prise de vue réelle du jeu vidéo éponyme, déconseillé au moins de 12 ans et réalisé par Simon McCoy, avec Tati Gabriel, Jessica McNamee et Karl Urban. The Criminals, un film d'action dramatique britannique de David Mackenzie avec Gugum Mbatha-Raw et Aaron Taylor-Johnson. Et Pour le plaisir, une comédie française de Rim Kérissi avec Alexandra Lamy et François Cluzet. Ainsi qu'en séance cultissime, le mardi 12 mai à 20h, Inglourious Basterds, un film d'aventure dramatique états-unien déconseillé au moins de 12 ans, avec Mélanie Laurent et Christophe Waltz. Retrouvez les synopsis et horaires sur www.kinépolis.fr. Au cinéma Kinépolis Bourgoin-Jallieu, toujours pour cette semaine du 6 mai 2026 au 12 mai 2026, l'association Cinéma Hors Piste vous propose 4 films. Les Dimanches, un drame franco-espagnol d'Alauda Ruiz de Asua, primé à plusieurs reprises lors de 4 festivals entre 2025 et 2026. Orwell, 2 plus 2 égale 5, un documentaire franco-états-unien de Raoul Peck, présenté et sélectionné au Festival de Cannes 2025. Soulèvement, un documentaire français de Thomas Lacoste, présenté lors de plusieurs festivals, dont le Festival du cinéma de Douarnenez. Et Quand j'étais petit, un documentaire français de Sophie Loridon, qui tourne autour de la transmission et des différences générationnelles. Pour en savoir plus, rendez-vous sur www.cinemahorspiste.com. Enfin, à Villefontaine, le cinéma Le Fellini vous propose 5 nouvelles sorties. Quelques drames, un documentaire musical, un thriller dramatique à suspense et de l'action, de la bagarre, un poil d'aventure et des pouvoirs mystiques. Ainsi qu'en avant-première, La Vénus électrique, une comédie romantique dramatique française de Pierre Salvadori, le mardi 12 mai à 20h. Pour consulter les résumés et les horaires, rendez-vous sur www.cinefellini.fr. 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

0: traduction, on va chanter dans une langue qu'on connaît pas bien.
1: Ouais, l'anglais.
0: Ça vous dit du yaourt?
1: Yougoslav, Igoslav, everybody Goslav.
0: Yougoslav.
1: Bah, c'est notre anglais à nous, c'est de l'anglais sauvage.
2: Mesdames et messieurs, le trappeur du groupe de la rue qui est à nous, venu d'un fin fond louisianais ou québécois. En tout cas, il en a retenu l'ADN. Je vous demande d'applaudir bien fort au banjo, monsieur Florent Vatrier.
3: Il est fouqué dans la tête, man.
4: Thank you.
2: Il y a toute une série de chansons sur « J'ai crevé mon vélo, j'ai pas fait mes lacets, mon cheval m'a quitté », que vous pourrez trouver prochainement dans un album qui s'appellera « Nature et découverte ».
4: Alors, qu'il y a beaucoup d'enregistrer, parce qu'on fait tout en naturel et c'est pas facile de
2: parler. Allez, chante-nous ta petite toune.
1: Fais-nous la toune en famille.
4: With pleasure.
2: You're ready.
4: Are you ready? Are you sure?
2: Je suis pas sûr, moi. Attends, ça c'est pas du vrai « ready », ça. Ça s'entend
1: c'est
2: direct.
4: Alors, est-ce que vous êtes prêts ou vous n'êtes pas prêts? All right, all right.
2: La ronge et garage.
4: All right.

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1: Tout de suite sur Couleur, Axel Bauer avec le titre S'en aller, tout quitter de l'album Grand 8.

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1: 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Auteur-compositeur et interprète lorrain, Alex Toucourt revient avec son 4e album intitulé Toboggan. Dans cet opus, il pose un regard sur notre monde. Il interroge nos rythmes, nos doutes, nos élans, mais toujours avec une forme de bienveillance lucide. Il observe et se questionne et glisse doucement de l'enfance à l'âge adulte, tout en gardant la fraîcheur de ses débuts. On écoute Le Soleil et c'est mon coup de cœur sur Radio Couleur.

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1: Le duo lyonnais Vilainqueur vient de sortir un nouveau single, Madame Caprice. Sophie et Chris, qui forment ce duo, travaillent ensemble depuis 2007. Ils ont à leur actif plusieurs opus. On écoute Madame Caprice et c'est le coup de cœur de Gérard, animateur de l'émission Itinéraire Bis sur Radio Couleur.
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Je vous propose d'écouter le duo Volo avec Mes Sparrow, le titre Plus loin, et cet extrait de leur 7e album Mine de rien.

0: Mais c'est quoi ce bordel là? J'apporte le champagne. Hein.
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2: Bonjour à toutes et à tous et bienvenue dans l'émission L'Écho Local numéro 429, diffusée le vendredi 8 mai à 13h et à 20h, le dimanche 10 mai à 11h et le mardi 13 mai à 17h. Et bien sûr, vous pouvez la retrouver sur www.couleurfm.com, en podcast quand vous voulez et sur Radio Player. Cette semaine, j'ai le plaisir d'accueillir Tanguy Goyot, président cofondateur de l'association Festigone à Lyon. Bonjour.
3: Bonjour Véronique.
2: Alors nous allons vous faire connaissance. Alors j'aimerais dans un premier temps que vous nous expliquiez ce qu'est Festigone, comment est née cette association et pourquoi.
3: Oui, bien sûr. Déjà avant tout, excusez-moi, je vous en prie. Ok, déjà avant tout, je voudrais vous remercier pour l'accueil, pour l'invitation. C'est vraiment un plaisir de pouvoir être reçu sur votre radio. Et puis pour présenter Festigone et me présenter très rapidement. Donc nous, on est une association culturelle. On existe depuis 2021. Et 2021, c'est pas anodin. C'est la sortie du Covid. On était à une phase où beaucoup de personnes étaient un peu moroses, avaient envie de retrouver des couleurs de la vie. Et avec Robinson, qui est un de mes meilleurs amis, en fait, nous, on avait cette habitude d'organiser des événements chez nous. Et on avait beaucoup d'amis artistes. Et on s'est dit, il y a quelque chose à faire là, en sortie de Covid, les gens ont envie de retrouver de la vie en fait. Et donc on a démarché des bars pour leur demander s'ils étaient prêts à accueillir un événement concert. En fait, très rapidement, on a eu le bar 42 qui a accepté notre collaboration. Et puis dès la première soirée, on a fait 300 personnes. C'était incroyable, on s'est dit, il y a un engouement, il faut continuer. Les gens ont envie de découvrir des artistes de la scène locale, pas forcément connus. Et c'est comme ça que, chemin faisant, 5 ans plus tard, on est encore là avec une trentaine de concerts organisés, des expositions artistiques aussi qu'on organise, et puis un format concert signature qu'on fait depuis maintenant 2 ans, qui est un concert rap symphonique. Donc c'est un artiste rappeur ou une rappeuse qui est accompagné d'un orchestre de plus de 60 musiciens et c'est un événement qui promeut une alchimie juste incroyable quoi. Donc voilà ce qu'on fait nous dans les grandes lignes Festigone, c'est vraiment mettre en lumière la scène artistique locale et faire vivre en fait la culture.

0: que des artistes purement rap. Et en fait, chemin faisant, nous-mêmes, on commençait à se lasser un peu de produire que du rap. Donc, on a commencé à tester d'autres esthétiques. On a produit des concerts aussi rock à la Grouverie. On a produit des concerts beaucoup plus sur de l'esthétique électro aussi. Donc, on est très éclectique. C'est vrai que l'ADN initial, c'est le rap, mais on reste quand même très ouvert. Et au niveau de notre façon d'aller chercher des artistes, c'est les réseaux sociaux. Hein. On a commencé avec ça. Nous, très rapidement, on a eu un engouement sur Instagram. Aujourd'hui, on a plus de quasiment 9000 personnes qui nous suivent. Et donc maintenant, on n'a plus à faire cet effort d'aller chercher les artistes, puisqu'avec la notoriété, on a énormément d'artistes qui nous contactent, qui veulent travailler avec nous. Et c'est un vrai plaisir pour nous de découvrir régulièrement des nouveaux artistes, quoi.
1: Alors, comment faites-vous une sélection? Parce que si vous avez beaucoup d'artistes, à un moment donné, malheureusement, on en arrive à la sélection.
0: Bien sûr, bien sûr. Et c'est normal, surtout que je dis souvent que... Quand on produit un spectacle payant, c'est important pour le public qu'il puisse y retrouver aussi une certaine maturité artistique. Aujourd'hui, on travaille exclusivement qu'avec des artistes qui ont quand même une certaine maturité, même si sur les débuts, hein, on était vraiment sur des artistes débutants, ça s'est ressenti, hein. Il faut un minimum de professionnalisme pour aller monter sur scène. Et nous, pour nous garantir ça, on a quand même les datas. On a plusieurs métriques qu'on va checker avant de travailler avec un artiste. S'il a déjà des sons qui sont produits et disponibles sur les plateformes, ça nous permet d'avoir une idée de ce qui se fait. S'il a déjà fait des concerts, parce que c'est très important, hein. Je veux dire, faire de la scène, c'est pas évident. Et une première scène, on l'a vu avec quelques artistes qui faisaient leur première scène avec nous. Parfois, c'était pas évident du tout. Donc c'est pour ça que maintenant, aujourd'hui, on s'assure que l'artiste ait déjà fait des scènes, qu'il ait un certain niveau en termes de maturité artistique, et surtout que ce soit un artiste où l'esthétique nous plaît aussi. Parce que je veux dire, on va pas produire des concerts pour faire plaisir aux autres. Il faut que nous aussi, on s'y retrouve d'un point de vue stylistique, quoi.
1: Alors justement, quelles sont les salles avec lesquelles vous travaillez?
0: Alors aujourd'hui, on a produit des concerts dans plusieurs salles lyonnaises. Donc on a fait des salles telles que la salle Molière. Donc c'est une salle qui est magnifique, c'est une salle classique.
1: Ah, qui était plutôt classique, oui, justement.
0: Oui, exactement. Mmh. C'est là-bas qu'on a produit notre premier concert rap symphonique. On a fait également le Ninkasi Kao, qui aujourd'hui, malheureusement, est fermé. On a fait des salles telles que aussi la Grouverie. Donc on a fait beaucoup de salles jazzy. Et là, sur la prochaine saison, là, on s'attaque à des salles beaucoup plus grosses. Donc on va commencer à faire des salles telles que le Transborder. On va faire notre prochaine édition. Bon, c'est un petit spoiler alerte là que je vous lâche, mais on va faire l'amphithéâtre 3000. Donc
1: là, c'est sacré sale.
0: Ouais, là on passe un sacré cap et ça va être cette année le 17 septembre. Donc pour la prochaine édition du concert rap symphonique. Donc il y a beaucoup de stress, mais c'est un stress positif parce qu'on se dit là, on passe un cap, on est à la phase de développement de l'association. On commence à avoir des contacts, on commence à avoir un bon réseau au niveau local avec les directeurs de salle. On est bien apprécié, il y a des bons retours sur nous. Donc là, on peut commencer à s'attaquer à des phases un peu plus poussées, quoi.
1: Alors justement, vous l'avez dit, vous êtes sous forme associative, mais quel est votre modèle économique? Parce que même sous forme associative, malheureusement, on est obligé d'avoir des financements. Alors est-ce
0: bien
1: que vous
0: sûr.
1: Avez des salariés? Comment ça fonctionne?
0: Bien sûr. Et on en parlait en off tout à l'heure, et puis moi j'ai aucun souci à parler de ces sujets parce que je pense qu'il faut mettre ces sujets-là sur la table. La transparence, c'est ce qui fait que au niveau associatif, je pense qu'on a les mêmes problématiques, hein. C'est très compliqué le modèle économique. Faut pas croire, mais un concert, c'est pas parce qu'on voit la salle remplie que le producteur est forcément rentable,
1: hein. Nous, il y a des coûts.
0: Il y a des coûts. Et puis même parfois, on va donner des invitations pour que le concert soit rempli. Moi, je suis transparent là-dessus. Aujourd'hui, j'ai recruté pour la première fois un alternant, donc depuis septembre 2025. Et c'est d'une aide juste précieuse. Aujourd'hui, nous, on a perçu une seule fois une subvention publique au niveau de la métropole pour le format rap symphonique. Sinon, notre modèle économique, il est simple, hein, c'est la billetterie de nos concerts aujourd'hui. C'est également, on fait un peu de merchandising lors de nos événements avec des t-shirts à l'effigie Festigone. On a également, eu des sponsors privés. Et donc ça, je remercie, je sais pas si j'ai le droit de remercier.
1: Ah oui, tout à fait.
0: Des sponsors tels que le Crédit Mutuel qui nous ont sponsorisé l'année dernière, des sponsors tels que l'étude notariale Merle et Associés. Et aujourd'hui, c'est ça, l'équilibre de notre modèle économique, il est très précaire, je vais pas vous le cacher. Et je suis vraiment dans cette phase-là de travail pour essayer de trouver d'autres sources de financement. Je vous parlais tout à l'heure en off du fait qu'on va prendre des nouveaux locaux, on va les mettre aussi en coworking pour pouvoir avoir tout simplement les moyens de payer à la fois ces locaux et puis à la fois, si on dégage un petit surplus, ça sera réinjecté dans les projets de l'association, quoi.

0: Donc voilà, le modèle économique.
1: Alors, vous l'avez dit, c'est une association culturelle lyonnaise. Mmh. On a parlé pour l'instant beaucoup de musique, mmh. mais vous ne faites pas que de la musique, mmh. puisque vous êtes comme un média.
0: Hein, Exactement.
1: Et vous relayez de l'information et de l'actualité locale. Alors, c'est pareil, comment ça se passe de ce côté-là ?
0: Alors, le côté média, il est venu, si je puis le dire, par opportunisme. C'est-à-dire dans le sens où nous, régulièrement, quand on avait des promos à faire pour nos événements, on contactait des médias locaux qui nous donnaient pas toujours l'heure, en fait. Et donc, on s'est dit, bah, en fait, il y a un moment donné, il va falloir que nous-mêmes, on prenne le taureau par les cornes. Et c'est comme ça qu'on a commencé à relayer de l'information. Et puis, on avait aussi beaucoup de demandes entrantes d'artistes qui sortaient des projets et qui nous demandaient, s'il vous plaît, est-ce que vous pouvez relayer mon projet ? Ou des organisateurs d'événements qui nous demandaient, parce qu'on avait une bonne visibilité sur la page, est-ce que vous pouvez relayer mon event ? Et on s'est dit, bah, en fait, il faut qu'on développe ça aussi, cet aspect-là, pourquoi pas en développer un modèle économique dans l'avenir ? Et c'est comme ça qu'on a commencé à inviter pas mal de monde sur notre média podcast. Donc on a reçu des maires, on a reçu des députés, on a reçu des sportifs de haut niveau, et en fait, on voyait que l'attraction était là, beaucoup de gens nous demandaient des interviews, et aujourd'hui, je me rends compte qu'en fait, avoir un média, c'est... Et je comprends l'intérêt d'avoir un média, c'est hyper important, surtout dans le secteur d'activité dans lequel on est. Aujourd'hui, on n'a plus besoin de payer des acteurs externes pour nous aider à la promotion, puisqu'on a nous-mêmes cette force de frappe médiatique qui nous permet de nous relayer, de nous auto-promouvoir aussi, quoi.
1: Après, il faut arriver à louer des partenariats, effectivement, avec certaines structures pour vous permettre aussi, vous, d'émerger, parce que dans ce milieu, il y a énormément de monde, et à un moment donné, c'est toujours le même problème, c'est se démarquer.
0: On est d'accord, et c'est pour ça qu'on parlait de partenariat avec potentiellement vous. Moi, je suis toujours ouvert à collaborer et puis à faire des échanges de bons procédés avec les personnes. On partage les mêmes valeurs et on a une même vision de pouvoir s'entraider et de pouvoir se donner de la visibilité mutuelle aussi.
1: Et puis, on le dit toujours, ensemble, on est plus fort et on va plus loin.
0: On est complètement d'accord sur ça.
1: Donc, je pense qu'effectivement, le secteur associatif, il ne pourra évoluer que si on est tous ensemble et non pas essayer de se tirer dans les pattes ou essayer de se tirer la couverture. Alors, je sais que vous avez aussi fait d'autres événements, on peut appeler ça comme ça, cet hiver. C'est que vous aviez aussi, et ça m'a interpellée aussi, parce que je trouvais que c'était une très belle initiative, vous organisiez des maraudes.
0: Exactement, oui.
1: Alors là, peut-être que l'été, vous ne le faites plus, mais alors c'est pareil, pourquoi avoir décidé de vous lancer dans cette aventure aussi ?
0: Alors, moi, la réflexion de faire ça, je vais vous raconter l'histoire, hein, c'est que, en fait, je rentrais du travail un soir en novembre, et je suis passé devant deux sans domicile fixe qui dormaient à même le sol sur un matelas, avec chacun une couverture, mais qui était petite. Et donc, en fait, ils m'ont demandé si j'avais une pièce, et il s'avérait que j'avais rien sur moi, mais je suis resté discuter avec eux, et c'était des jeunes de mon âge. Ça m'a frappé de voir des jeunes de mon âge à la rue qui avaient pas de bonnet. Ils m'ont raconté leur histoire de vie. Alors je suis resté une heure et demie à discuter avec eux. En fait, ils m'ont expliqué qu'ils avaient des besoins simples, c'était d'avoir des vêtements chauds, des gants, des bonnets. Et sur moi, j'avais ma paire de gants, mon bonnet, et je leur ai laissé ça. Et j'ai pris leur contact et on s'envoyait un peu des SMS. Et j'ai fait quelques stories en fait sur la page Instagram Festigone. Et très rapidement, on a eu beaucoup de gens qui nous ont dit qu'ils pouvaient nous amener des couvertures, qui pouvaient nous amener des bonnets, des couettes. En fait, il y a une solidarité spontanée qui s'est organisée. Et quand on a eu cette vague de solidarité, on s'est dit, bah, on peut pas le faire juste une fois. Il faut quand même essayer de le faire sur la durée, essayer de voir si on peut apporter notre aide à d'autres personnes. Et c'est comme ça que pendant plus de deux mois, tous les vendredis, on partait en maraude avec une grosse vague de solidarité. On avait du minimum 10 bénévoles par session de maraude. Et ça m'a aussi... permis de me dire qu'en fait, en tant qu'association, on a un devoir de solidarité et pas juste faire de la culture. Et puis voilà, on ferme les yeux. Et c'est comme ça que j'ai pris la décision de me dire que bah, il faut qu'on structure des programmes de solidarité. Ça peut aller sur accueillir dans nos locaux une fois par semaine des petits déjeuners solidaires avec des personnes un peu reclues, exclues de l'emploi, les aider à formaliser des CV. C'est tout plein d'idées que j'ai là et que j'ai envie de mettre en place là dans les nouveaux locaux qu'on devrait acquérir, quoi.
1: Alors c'est des super idées, peut-être qu'il faut vous faire aider et accompagner.
0: Exactement.
1: Par je sais pas, le Secours Populaire, Petits Frères des Pauvres ou d'autres structures où vous pourriez être un relais pour eux.
0: Exactement, bah, c'est clairement l'idée. Moi je dis toujours qu'il y a des gens qui ont fait avant nous, qui maîtrisent mieux que nous. C'est pour ça que nous on avait travaillé avec l'association leur nom ne me vient pas, j'ai pas envie de manger, parce que justement on a fait un concert solidaire et tous les sous qu'on a récoltés on leur a remis pour justement ce projet là et moi je suis très en contact avec eux et j'aimerais justement co-organiser des choses avec eux qui nous forment aussi, parce que je veux dire j'ai pas la science infuse, hein. Moi j'ai les bonnes idées, j'ai la bonne énergie, mais derrière il faut canaliser aussi tout ça.
1: C'est du travail, hein,
0: c'est du travail.
1: Tout ce qui est social, c'est du travail.
0: Je suis complètement d'accord.
1: Parce qu'on peut pas les laisser au milieu du gué, quoi. À un moment donné, si on les accompagne, on les accompagne jusqu'au bout.
0: Je suis complètement d'accord.
1: C'est une profession, je dirais, à part entière.
0: Ouais. Ouais.
1: Donc, un très très joli projet. Alors, ce que je propose, on va faire une première pause musicale, hein, parce qu'on va aussi parler de musique. Vous avez choisi et vous allez me présenter Fanelli.
0: Exactement, oui. Alors, Fanelli, pour vous présenter et vous expliquer le contexte de pourquoi vous allez écouter ce titre, c'est une artiste en fait actuellement qui participe à un concours qu'on a lancé nous pour faire gagner la première partie du concert rap symphonique de septembre. Et donc on a eu plus de 100 candidatures en fait, et on a fait plusieurs étapes pour ce concours. La première, c'était écouter le son là que vous allez entendre. Nous, elle nous a touché, elle nous a marqué, et c'est une artiste j'avais déjà vu en fait sur la scène locale, qui est trop forte pour être honnête avec vous, qui a une vraie sensibilité artistique, qui chante à la en français, en anglais, et moi je vous le dis, retenez bien son nom parce que je pense qu'elle a tout pour exploser cette artiste, quoi.
1: Alors on écoute Fanelli, c'est sur Couleurs.

0: C'était Fanelli sur Radio Couleur. Je suis en compagnie de Tanguy Goyot, pardon, président cofondateur de l'association Festigone. Alors justement, on va parler de ce grand concert qui aura lieu le 19 septembre.
1: Le 17 septembre.
0: Alors oui. Il aura lieu où, quoi ?
1: Il aura lieu au théâtre, à la salle Amphithéâtre 3000.
0: D'accord.
1: C'est ça.
0: Alors quel est l'objet de ce concert, puisque c'est quelque chose de régulier, non ? Ça fait partie. Ou c'est la première année, non ?
1: Non, c'est la deuxième édition qu'on lance. Donc nous, l'idée, c'est que c'est vraiment de pouvoir croiser deux esthétiques, à la fois le rap et à la fois un orchestre symphonique. Et je trouve que c'est une belle alchimie, parce qu'on pourrait croire que c'est deux mondes qui sont antagonistes, mais en fait, il y a une belle histoire à raconter. Et sur la première édition qu'on avait fait l'année dernière, c'était avec l'artiste Sheila. Donc nous, on a eu un public tellement conquis qu'on s'est dit non, il faut qu'on le refasse cette année, il faut qu'on le fasse en plus gros, il faut que, ouais, faut tout simplement, quand il y a un projet qui est beau, pour moi j'aime bien le répéter et en poussant encore plus la direction artistique. Donc cette année il y aura de la danse, il y aura également il y aura des choristes. On a vraiment une vision où on a voulu encore plus pousser la direction artistique, quoi.
0: Et je peux vous dire que le lieu est magnifique, la salle 3000, elle a une acoustique fabuleuse. Et en tant que spectateur, comme la scène est faite, on a l'impression d'être debout face à la scène, et où qu'on soit, on entend tout bien et on voit tout bien. Donc alors, qu'est-ce qu'on pourra y voir, y entendre ? Est-ce qu'il y a quelques indiscrétions qui n'est pas bouclée ?
1: Alors là, vous me prenez par les sentiments, Véronique. Je vous avoue que l'artiste tête d'affiche, on ne l'a pas encore révélé. Je ne sais pas si je vous le donne en exclu ici.
0: C'est vous qui décidez.
1: Bah, je vais vous le donner en exclu, ça sera La Fouine. Donc,
0: Ah oui, d'accord. Moi, je l'ai vu à Vienne.
1: D'accord.
0: Il y a pas longtemps.
1: Vous écoutez du rap sans indiscrétion, Véronique ?
0: Ça m'arrive, j'ai des enfants qui écoutent beaucoup de rap. Et on a des William est assez un rappeur, hein, il aime bien le rap aussi. Donc non, La Fouine, je l'ai vu, si je dis pas de bêtises, c'est à Fourvière, à Vienne.
1: Oui, il était passé effectivement. Mais sacré artiste. Et puis ce qui est bien, c'est qu'il est intergénérationnel. Il a plus de 25 ans de carrière, donc il va parler autant à ma génération, moi j'ai 33 ans, qu'à des plus jeunes, parce qu'il a fait des featuring avec l'actuelle génération. Et
0: puis il a des textes,
1: il a une discographie où on peut vraiment s'amuser, quoi. C'est ça qui est intéressant avec La Fouine. Et puis la première partie sera issue du concours potentiellement Fanelli que vous avez écouté.
0: Magnifique, très belle voix.
1: Fanelli, très belle voix.
0: Et en plus vous m'avez dit qu'elle était toute jeune, 21 ans.
1: Ouais, elle a 21 ans, ouais. Et moi je lui prédis un très grand avenir à cette artiste si elle continue comme ça, quoi.
0: Alors justement, comment s'est fait ce tremplin? Combien d'artistes ont présenté un projet ? Combien ont été retenus ?
1: Bien sûr.
0: Et comment ça s'est passé ? Qui était le jury ?
1: Alors, ce tremplin, tout à l'heure, on parlait de... Il faut essayer d'imaginer des modèles, on collabore tous ensemble, on se met tous ensemble, parce que c'est comme ça qu'on ira plus loin. Moi, pour ce tremplin, l'idée, c'était de se dire, ok, on a un vivier au niveau local, on va permettre à un artiste local de pouvoir avoir l'expérience d'une grande scène avec un grand artiste. Et donc du coup on a fait une première phase où on a demandé aux artistes de nous envoyer leurs projets, qu'on puisse les écouter. Le jury, on est allé chercher deux membres qui sont extérieurs à Festigone, mais qui ont chacun un studio de musique. Donc on avait Samos qui a le studio K Music, on avait également Mosco qui a le studio BD Records. C'est deux gros studios sur Lyon et qui sont très ouverts à la collaboration. Et quand je suis allé leur parler de ce projet, ils ont accepté et ils sont venus nous rejoindre en tant que jury, parce qu'ils ont une vraie expertise, ils produisent des artistes depuis plusieurs années, ils ont une très belle oreille musicale et ils savent repérer des talents. Pour moi, clairement, c'est eux qui ont repéré directement Fanelli. C'était une évidence, hein, moi-même je l'ai repéré. Mais du coup, on a fait une session d'écoute avec eux, on a reçu 112 candidatures au total et on n'en a gardé que 8.
0: Wow.
1: Sur les 112, ouais. Ouais. On a écrit, mais... Ouais.
0: Et toujours avec la même esthétique, rap. Hip-hop.
1: C'était du hip-hop, mais c'est vrai que c'était très éclectique ce qu'on a sélectionné pour les demi-finales. Donc il y a à la fois des artistes qui sont plus dans la mélodie, des artistes purement rap, et puis Fanelli, c'est du chant, mais elle rappe aussi
0: Elle a une voix qui serait presque une voix lyrique.
1: Lyrique, oui. Elle vient de là. Elle vient de là, du conservatoire, mais elle a quelques sons dans lesquels elle rappe aussi. Et c'est ça qui nous intéressait, ce croisement-là d'esthétique qui matche très bien avec un format symphonique. symphonique. Moi, je projette très facilement son style sur du symphonique. Et donc, les 8 artistes qu'on a retenus, on les a invités justement dans les studios pour produire un format freestyle qu'on a mis sur les réseaux sociaux et on a dit bah, au public de voter. Quel artiste vous intéresse le plus ? Et en fait, c'était très bien pour nous parce que ça a fait jouer la communauté de tout le monde. On a des posts qui ont fait plus de 200 000 vues. Enfin là, vraiment, on vit une période sur Festigo où moi, on expérimente des choses qu'on n'avait jamais fait et on fait beaucoup de visibilité en ce moment grâce à ce concours. Il y a un vrai engouement, tout le monde a envie de soutenir son candidat préféré. Et sur les 8, là, on en a retenu 4 qui vont aller en finale le 15 mai à la Grouverie. Et ils vont se produire sur un set de 15 minutes. Ils vont être accompagnés de musiciens et ça nous permettra déjà de voir si sur scène ils sont bons, s'ils connectent bien avec le public, si ils ont de l'aisance aussi devant le public. Et puis sur cette dernière étape du 15 mai, on choisira, nous, avec le jury des deux producteurs dont je vous ai parlé, le finaliste qui ira faire la première partie de la Fouine, quoi.
0: Il n'en restera qu'un.
1: Exactement.
0: Aucune.
1: Aucune, exactement.
0: Alors justement, quand 112 candidats, c'est énorme. Il en reste 8. Sur les 8, vous avez la parité, pas parité, femme-homme?
1: Là, il n'en reste plus que 4.
0: Ouais. Mais vous avez mis 8 et après 4?
1: Oui, voilà. On en a sélectionné 4 après avoir mis les freestyles sur les réseaux. Donc, on a regardé ceux qui avaient le plus de traction. Et puis aussi, en fonction de nos goûts à nous, on en a gardé 4. Sur les 8 demi-finalistes, on avait 2 femmes et 6 hommes, pour le coup.
0: Et sur les 4?
1: Et sur les 4, il reste une femme et 3 hommes.
0: Donc il reste notre fameuse Fanélie.
1: Fanélie, exactement.
0: Okay. Donc c'est vrai que ça doit être un choix qui s'avère difficile, parce que là, effectivement, ce sont les internautes qui ont fait le choix, mais vous avez déjà dû les sélectionner, les 8.
1: C'est ça.
0: Et, mais pour ça va être compliqué quand même.
1: C'est pas évident, mais pour en revenir à la question de la parité, et j'en profite de cette antenne justement pour inviter et pousser encore plus d'artistes féminines à participer à ce type de concours, parce que moi c'est une vraie problématique, hein. Nous on a produit
0: surtout dans le rap hip-hop.
1: Ah bah clairement, on a produit un reportage d'ailleurs sur la place des femmes dans le milieu hip-hop qui est sur YouTube, je vous inviterai à le regarder. J'ai énormément de témoignages qui sont glaçants, mais des témoignages d'autocensure. Il y a énormément d'autocensure sur le milieu hip-hop féminin parce que on leur laisse pas assez leur place.
0: Moi, c'est un peu dans toutes les esthétiques, il y a le même problème avec l'électro, où il n'y a pas de femmes. Okay. Le rock un petit peu dur, il n'y a pas de femmes. Il n'y a que dans la chanson française où on arrive à avoir des femmes. Elles s'autocensurent en fait, les femmes.
1: Elles s'autocensurent.
0: Elles se disent, je ne suis pas assez bonne, alors que les messieurs, ils y vont un petit peu plus facilement et ils ne s'autocensurent pas. Parce qu'il faut dire aussi que ce soit les réseaux sociaux ou le public en général, il y en a qui ne sont pas tendres.
1: C'est vrai.
0: Moi, j'avais reçu des artistes féminines, on les attaquait sur leur physique.
1: Bah, y a beaucoup de ça.
0: Voilà, parce qu'elles étaient un peu en embonpoint, ou parce que si, parce que ça, et c'est inadmissible. J'en ai reçu une, dont je dirais le nom, mais qui avait une voix magnifique, mais elle est passée outre. Ouais. Au départ, elle s'auto-censurait parce qu'elle se prenait des choses ignobles sur les réseaux sociaux, mais elle est passée outre.
1: Ouais, non, mais je suis d'accord avec vous. Hein. Il y a un vrai sujet. Bah, de toute façon, dans le reportage, nous, ça, c'est mis en exergue par une artiste, justement, qui s'appelle. Oh, c'est terrible, en live, j'arrive pas à voir les noms comme ça. Mais elle disait justement que c'est terrible quand on est une rappeuse féminine, c'est soit on est très jolie et donc du coup on va jouer sur ça, toute l'esthétique un peu de ce qu'on voit avec les artistes américaines comme Cardi B et compagnie, ou soit on va nous assimiler à du rap très masculin comme Jams, les cheveux courts. Et donc elle disait qu'il y avait pas d'entre-milieu, c'est très compliqué de se faire sa place dans le milieu hip-hop pour les femmes.
0: Alors dans le rap, on a le grand retour de Kenya Arcana.
1: Arcana, oui, donc, elle fait un festival,
0: elle sera au festival Les Authentiques à Vienne.
1: Exactement.
0: Au mois de juillet. Donc là aussi, ça permet effectivement peut-être à toutes ces jeunes femmes de se dire, elle y arrive, pourquoi non? Mais bon, Kenny Arcana, ça fait personnage.
1: C'est une icône. Ah oui, moi, ça m'a bercé. Kenny Arcana, Jams, c'est des rappeuses qui m'ont vraiment bercé, quoi, pour le coup.
0: Donc, pas facile. Donc, il en restera qu'un.
1: Exactement.
0: Et donc, la date, vous m'avez dit?
1: C'est le 15 mai.
0: Le 15 mai.
1: La finale.
0: Vous
1: à la
0: annoncerez officiellement qui. Alors là, qui sera le jury?
1: Le jury, ça sera toujours nous avec les deux producteurs. Mais par contre, le public, quand il viendra à la soirée, pourra voter. Il aura un QR code, ils scanneront. Et donc, ça sera 50% le vote du public, 50% aussi nous. Parce que le risque, c'est que les artistes ramènent à fond leur famille, leur communauté. Et du coup, finalement, les votes se retrouvent biaisés, quoi.
0: Donc, on aura donc Fanélie. Manutea.
1: Exactement, Manutea.
0: Narcisse.
1: Exactement, Narcisse.
0: Et S2K
1: et Django, pour finir.
0: Et Django. Donc, ils sont 5.
1: Ah oui, on en a repêché un, c'est vrai. Ah, c'est vrai, fun fact. On en a repêché un, exactement, parce qu'on avait tellement du mal à se décider qu'on l'a repêché, quoi.
0: Donc, 5 garçons et une fille.
1: Alors, quatre garçons et une fille.
0: Donc, ce que je vous propose, on va écouter justement tout de suite Manu Théa et vous allez nous la présenter tout de suite après et c'est sur couleur.
1: C'est parti.
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0: C'était Manu Théa, vous êtes sur Radio Couleur. Je suis toujours en compagnie de Tanguy Goyot, président cofondateur de l'association Festigone. Et actuellement, nous parlons donc de ce grand événement qui aura lieu le 17 septembre à la salle 3000 à Lyon. Alors, on parlait de tous ces artistes, hein, que ils sont partis, ils étaient 112, ils sont arrivés, ils étaient 8, et puis finalement, ils étaient 4, mais vous en avez repêché un, ils sont 5.
1: Exactement.
0: Voilà. Donc là, on vient d'écouter un des artistes qui a été sélectionné pour ce festival. Quand ils le postulent, quelles sont leurs attentes? Parce qu'ils sont tous jeunes ou est-ce que vous en avez des un petit peu plus âgés?
1: Alors là, dans les 4 qu'on a, c'est vrai que... Ah oui, dans les 5 dans les 5 qu'on a, la moyenne d'âge, elle est de 20-25 ans. C'est vrai que paradoxalement, l'art, surtout sur le rap, on est sur des populations qui sont jeunes généralement.
0: C'est les auteurs-compositeurs, ils font tout eux-mêmes?
1: C'est les auteurs-compositeurs, oui, pour
0: le coup. C'était peut-être aussi un prérequis quand vous les avez sélectionnés, c'est qu'ils écrivent eux-mêmes leurs textes et leur musique?
1: Totalement. Surtout à l'ère de l'IA et compagnie, je veux dire, là, c'est important pour moi qu'on remette de l'authenticité dans la pratique artistique, quoi.
0: Est-ce qu'il y a des musiciens parmi eux?
1: Oui, Fanélie en l'occurrence, elle est musicienne aussi. Donc moi je trouve ça impressionnant, un artiste qui chante, qui joue aussi. Je crois qu'elle fait du piano si je ne m'abuse. Je ne veux pas dire n'importe quoi.
0: Parce que vous nous avez dit qu'il y aurait des musiciens, donc ils seront accompagnés par des musiciens.
1: Ils seront accompagnés. Les musiciens avec qui ils vont travailler, donc c'est les musiciens de l'orchestre OSL, donc Orchestre Symphonique Lyon. Donc c'est un orchestre
0: aussi. C'est pas un petit orchestre non plus.
1: Non, c'est pas un petit orchestre. Ils ont une formation de 80 musiciens. Nous, avec eux, on va collaborer sur une formation de 60 musiciens. Parce que c'est le compositeur Roman Perreton que je me permets présenter, qui est le compositeur avec qui on a travaillé l'année dernière, qui est un génie, très honnêtement. Et c'est lui qui se charge, en fait, une fois que nous, on lui produit le set de l'artiste, donc la tracklist, il écoute. Et lui, en fait, il fait à l'oreille vraiment la retranscription en partition. Donc c'est un travail fastidieux qui est juste impressionnant. Et donc c'est à partir de là où il détermine l'équilibre, en fait, des voix. Donc il va dire, ah, là, pour qu'on ait une bonne sonorité, il faudra peut-être 17 cordes, il faudra tant de cuivre, parce que sinon, après, les balances, au niveau de la balance des sons, n'est pas homogène. Et donc, c'est un vrai travail. Et vraiment, pour moi, c'est important de mettre les personnes de l'ombre comme lui qui font que le spectacle vit à la fin, quoi.
0: Et comment s'est fait cette rencontre?
1: Eh bien, l'année dernière, il s'avère que moi, quand j'avais ce projet, donc j'ai commencé à en parler à des amis à moi, j'en ai parlé, j'ai beaucoup d'amis, moi, de contacts qui sont dans le milieu artistique et musical, et donc on me l'a recommandé, il m'a été recommandé par Samuel Serre, qui est aussi un chef d'orchestre, avec qui je devais collaborer initialement, mais malheureusement, sur la date en question, il n'était pas disponible, mais il m'a recommandé son compositeur, Roman Perreton, avec qui j'espère faire des collaborations sur le long terme, tellement il est fort, quoi.
0: Je vais poser une question tout à fait personnelle. Est-ce que vous-même, vous êtes musicien?
1: Moi, je ne suis pas musicien, titre personnel. Mais je pratique de l'art pour moi-même. Donc, je dessine. Je dessine énormément. C'est vraiment depuis que j'ai 4 ans.
0: Je dessine. À l'origine du site internet?
1: Oui, c'est moi qui l'ai. Exactement. Exactement. Donc, moi, je dessine énormément. Je fais aussi un peu de musique,
0: Mais pas artiste musical?
1: Non, pas musicien, mais je compose des musiques. J'écris moi-même des musiques.
0: Ah, vous écrivez quand même?
1: C'est ça, oui, j'écris des musiques moi-même.
0: Il y a quand même une petite fibre artistique
1: bien
0: musicale.
1: Bien sûr, ah, c'est pas
0: avec
1: anodin.
0: Avec un parcours professionnel ou pas du tout?
1: Pas du tout. Alors moi, à côté de Festigone, je vais peut-être vous décevoir, mais je suis informaticien. Donc vraiment rien à voir, on est aux antipodes là.
0: Oui, ça aide pour faire un joli site internet.
1: Ça aide énormément, on va pas se mentir. Et puis sur beaucoup d'aspects aussi, je retranscris tout ce que j'apprends dans mon métier, avec la chefferie de projet, la gestion de projet, dans Festigone. Et puis j'ai des contacts aussi qui me permettent de pouvoir faire avancer mes projets dans l'associatif.
0: Alors justement, quand on se lance dans ce genre de projet, comment on arrive à fédérer des gens autour de soi? Parce que là, vous me dites, tiens, vous trouvez un super compositeur, vous trouvez la salle 3000, on sait le prix qu'elle coûte à être louée.
1: Exactement.
0: Donc il va falloir avoir les financements derrière, etc. Comment ça se passe quand on est une toute jeune association? 2021, ça fait tout juste 5 ans. Comment on arrive à faire comprendre qu'on a plein de choses à faire et plein de choses à dire surtout?
1: Et bien ça, c'est un véritable enjeu, hein. Moi, je vais être tout à fait transparent avec vous. Moi, pourquoi j'ai créé Festigone, c'est parce que j'aime rencontrer les gens. J'aime vraiment profondément l'humain, et c'est pas des mots en l'air, hein. Moi, j'adore faire des projets, aller taper aux portes Et la salle 3000, justement, en fait, c'est vrai qu'il faut que je le précise, c'est contractuel et très important. Nous, on va le faire en coproduction, cette deuxième édition, avec la structure Mediaton, je sais.
0: Donc, nos voilà. Amis de toujours, ah, qui fêtent leurs 30 ans l'année prochaine.
1: Exactement.
0: Eric Fillon, je suppose.
1: C'est ça, et Jérôme Lopiès, en l'occurrence, à qui j'ai présenté le projet, qui a vraiment apprécié la direction artistique. Et donc, on part sur une coproduction sur cette seconde édition avec eux. Donc, ça a pris du temps, et l'avantage, c'est qu'eux, ils ont déjà tout l'écosystème en termes de contact, de confiance. Et ça, c'est quelque chose dont je me suis rendu compte quand on démarchait certaines salles. Elles nous disaient, sur Lyon, on ne travaille qu'avec Mediaton ou ILO. Et donc, c'est là où je me suis dit, mais c'est qui Mediaton? Bon, je vous parle de ça, c'était il y a 4 ans. Et donc, je lui ai envoyé un petit message. Salut, donc moi, j'ai créé une structure associative, j'ai besoin d'apprendre, j'aimerais bien rentrer en contact avec vous. Et ce que j'adore avec eux, c'est que directement, ils m'ont répondu, bah, passe dans nos locaux, on va discuter. Et en fait, ça fait plus de 3-4 ans qu'on discute souvent comme ça. Et on se disait, un jour, on va produire ensemble un concert. Et là, c'était l'occasion, je lui ai présenté le concert, l'artiste, le projet. On en a discuté, ça a été long quand même. On a eu beaucoup d'itérations, on a discuté budget, on a discuté modèle économique, rentabilité pour tout le monde, et in fine on s'est entendu sur ce projet là.
0: Elle est extraordinaire, cette association Mediaton, ouais. Parce que moi je les connais depuis 30 ans, hein. Quand on pense le modèle qu'ils ont mis en place il y a 30 ans, sincèrement il y en a plein qui auraient dit ils vont pas tenir, et en c'est fait clair. Ils tiennent, et ils se sont associés avec plein de salles, ils sont associés aussi avec la Tony Garnier.
1: Exactement.
0: Avec le Radiant, enfin avec plein de salles, ce qui
1: exactement.
0: Fait qu'ils sont reconnus dans le milieu à Lyon, et qu'effectivement on a reçu la semaine dernière justement Mediaton, okay. Mais cette fois-ci on avait reçu Paco Chetaille,
1: oui.
0: et nous a expliqué qu'effectivement il y a toujours une idée de vous laisser faire un projet, il faut que vous le présentiez, il faut qu'il soit viable, et après vous accompagne, et ça c'est une super super bonne idée. On va faire une troisième pause musicale, et cette fois-ci on va accueillir le titre de Narcisse. Présentez-nous en quelques mots qui est-ce.
1: Alors Narcisse, c'est un artiste, c'est un jeune artiste qui a 24 ans, qui est encore étudiant, et qui a une plume qui s'apparente à celle de Bébé Jacques. C'est un artiste rappeur aussi, c'est très déstructuré, mais c'est très métaphorique, moi j'aime beaucoup. Et puis vous allez voir, il a pris un sample que j'aime beaucoup, c'est du miel pour moi. Narcisse, je pense aussi que c'est un artiste qui peut aller très loin, et qui a un vrai potentiel pour le coup.
0: On écoute tout de suite.

0: C'était comme il l'a dit, Narcisse, donc qui fait partie des 5 artistes sélectionnés pour le concert du 17 septembre à la salle 3000 à Lyon, avec, ils seront en première partie, d'un artiste waouh, La Fouine. Une exclusivité Radio Couleur présentée par Tanguy Goyot, président cofondateur de l'association Festigone. Donc on continuait tranquillement notre discussion. Effectivement, tous ces partenariats, on a parlé de partenariats avec Mediatone. Alors est-ce qu'il y a des trop de gros projets comme ça, vous diriez, tiens, j'aimerais bien essayer ça avec un tel. Parce que c'est bon, c'est toute une histoire aussi de coûts. On est bien d'accord que louer une salle telle que l'Espace 3000, même si vous êtes en coproduction, ça a un coût, il faut la remplir.
1: Exactement.
0: Avec La Fouine, je pense que c'est possible.
1: Je pense également.
0: Je vous le souhaite surtout. Est-ce qu'il y a d'autres partenaires dans ce genre d'aventure quand vous êtes en coproduction comme ça?
1: Ouais. Alors là, cette année, j'ai quand même pris le pas de commencer très tôt, en fait, les différentes démarches pour aller chercher du sponsoring, du partenariat. Et ce qui est génial, c'est qu'on a plein de partenaires sur ce nouveau concert. On a même des restaurants qui nous suivent en tant que sponsors. Hier, on était dans un studio pour justement enregistrer un titre que les artistes joueront à la finale. Et en fait, il y a un restaurant qui a nourri une dizaine de personnes. Donc, si je peux le citer, c'est le Passage Antillais, donc, qui est situé au 20 Carloin et qui nous soutient en tant que sponsor, qui s'est proposé de nourrir tout le monde sur le concert aussi du 17. Et mine de rien, quand on commence à réfléchir écosystème, on se rend compte qu'en fait, on peut aller chercher des partenariats de partout, même sur la partie merchandising. Et donc, j'ai rencontré, moi, des créateurs lyonnais aussi, qui ont l'atelier du quai et qui ont accepté, en fait, de nous produire notre merchandising gratuitement en échange de visibilité. Et je pense que nous, les associations, c'est vers ce type de modèle qu'on doit clairement tendre. Parce qu'on sait qu'on a des moyens limités, on sait que la culture, c'est compliqué. Et donc, il faut aller vers ce type d'initiative et de démarche. Parce qu'en fait, c'est des échanges de bons procédés. Tout le monde s'y retrouve. Lui, il est content d'avoir sa visibilité. Il est content aussi de pouvoir soutenir un projet d'un porteur de projet qu'il apprécie. Parce que pour moi, je vous parlais tout à l'heure d'humain, c'est quelqu'un que j'apprécie énormément. J'habitais juste au-dessus de son restaurant. J'y suis allé plein de fois. Et en fait, c'est une façon aussi de se dire, bah, je vais donner un coup de pouce au jeune qui est motivé, qui est déter et qui en a envie, en fait. Et puis, in fine, on va pas se mentir aussi, c'est défiscalisé. C'est aussi un moyen de pouvoir convaincre les
0: 66%.
1: C'est ça. Donc, on va pas cracher dessus, si je peux me permettre, mais voilà.
0: Mais ce qui est très joli avec vous, c'est ce côté humain. Alors, on l'a vu à travers ces maraudes, mais on sent effectivement que vous êtes sur de l'humain. Et comme beaucoup de gens disent qu'on n'y a plus d'humain, je trouve qu'il faut revenir sur de l'humain avec tout ce qui se passe à travers le monde. C'est très important. Idem, vous bannissez l'IA, et je suis entièrement d'accord avec vous, parce que si on commence à faire tout avec l'IA, on n'aura plus de musiciens, on n'aura plus de comédiens. Enfin, la culture, elle va partir, le spectacle vivant, on va dire que c'est chose finie. Alors, est-ce que vous avez... Alors, on a parlé effectivement de vos locaux. Est-ce que vous avez un studio d'enregistrement? Comment ça se passe? Est-ce que vous avez la possibilité d'enregistrer des artistes? Est-ce que dans votre idée, vous auriez l'idée aussi d'avoir un label? Parce qu'on sait qu'il y a un label de rap qui s'est fait récemment à Lyon. On a reçu Sirius qui a fait... Je ne sais pas si vous connaissez le label Le Fourneau.
1: D'accord,
0: il vient juste de créer un label de rap, okay. Là, donc on l'a reçu aussi ici, qui nous a dit effectivement qu'il avait décidé de créer un label parce qu'il n'y avait pas de label lyonnais. Donc est-ce que vous, dans ces idées-là, vous avez envie aussi de créer quelque chose qui... un label Festigone, je ne sais pas?
1: Eh bien franchement, j'ai l'impression que vous lisez en moi comme un livre, parce que vraiment, moi, si j'ai créé Festigone, dans la finalité, c'était pour produire des artistes. Parce que aujourd'hui, je trouve qu'à Lyon, il a raison, Sirius. Je ne savais pas et je le salue chaleureusement parce que c'est un frérot avec qui on a déjà eu à échanger plein de fois sur des événements.
0: Pareil, c'est un homme d'une humanité.
1: Je suis complètement d'accord.
0: Ses paroles sont sympas, c'est du rap non agressif. Et enfin bon, il est toujours dans l'humanité. C'est quelqu'un que j'aime beaucoup, que j'apprécie beaucoup.
1: Je suis complètement d'accord. Et ça, c'est quelque chose, moi, j'avais identifié depuis un moment. C'est que beaucoup d'artistes lyonnais quittent Lyon pour aller sur Paris, croyant qu'ils vont avoir plus d'opportunités, et beaucoup y vont et finissent déçus. Alors moi, j'en ai connu des artistes comme ça et qui reviennent un peu à la petite cuillère en ayant payé une blinde des appartements, en ayant fait tout plein de petits boulots, ils reviennent éreintés. Et tout ça parce qu'à Lyon, il n'y a pas de structure qui leur permette aujourd'hui d'avoir un vrai investissement financier sur eux. Parce que Par exemple, je vais vous parler des deux studios avec qui je collabore actuellement, BD Records et K-Music. Eux, ils produisent des artistes, mais ils me disent aujourd'hui, à part offrir les sessions de studio gratuitement aux artistes, on n'a pas les moyens de pouvoir payer des clips pour eux, de pouvoir leur payer des promos, de pouvoir les mettre sur scène. Et ils m'ont dit eux-mêmes, mais toi, tu as une force aujourd'hui, c'est que tu fais des scènes, tu as un média, tu as une vraie visibilité au niveau local, une reconnaissance que nous, on n'a pas. Et ils me proposaient en fait de faire du partenariat si je veux produire des artistes, les envoyer chez eux avec des tarifs amoindris. Moi, je leur ai dit, je suis désolé, je suis quelqu'un, j'aime beaucoup trop ma liberté en fait. Et si j'ai envie de produire des artistes, je le ferai à mon nom. Donc là, le fait d'avoir ces locaux-là, ça m'a donné l'idée. Je suis en train de réfléchir, je suis en train de faire des devis pour voir combien ça coûterait pour vraiment avoir du matériel de production artistique. J'ai même reçu un jeune producteur qui s'appelle Lilian Elzit pour pouvoir l'embaucher en alternance parce qu'il a 19 ans, mais c'est un génie. Il fait ça depuis qu'il a 12 ans, lui, de la production artistique, du beatmaking, enregistrer des artistes. Et j'aimerais le prendre en alternance pour vraiment les artistes qui me plaisent, leur dire venez chez nous, on va vous permettre de pouvoir avoir des concerts, minimum 2 dans l'année. On va pouvoir vous permettre d'avoir également une couverture médiatique. On va vous permettre d'avoir également tout simplement les enregistrements en studio gratuitement sans avoir à sortir d'argent, parce que c'est un vrai coût. Aujourd'hui, ça, on le dit pas assez, mais c'est compliqué pour un artiste parce que ça coûte de l'argent.
0: Et puis tout coûte, c'est-à-dire que moi, j'ai été à un moment donné, je suis manager d'un artiste. D'accord. Le problème d'un artiste, c'est qu'il doit s'occuper de faire sa composition, ouais. Il doit trouver des dates, il doit faire sa communication, son site internet, son Instagram, son Facebook, ça n'existe plus, YouTube, etc. Et il ne peut pas tout faire. Donc à un moment donné, s'il a quelqu'un pour l'accompagner, il n'a pas les moyens de payer quelqu'un surtout.
1: Clairement.
0: Donc c'est vrai que c'est très compliqué. Donc quand il a une structure qui peut lui enlever cette épine du pied et puis l'aider à faire de la production.
1: Je suis complètement d'accord avec vous. Donc moi, je me suis fixé pour objectif d'ici 2027, là, septembre 2027, il faut qu'on ait le label Festigone Records, parce que c'est mon rêve. Moi, vraiment, je suis un passionné, c'est vers ça que j'ai envie de tendre, et j'espère y arriver. Et de toute façon, j'y mettrai tout le travail et l'acharnement qu'il faudra pour atteindre cet objectif.
0: Et puis là, vous pouvez peut-être vous faire aider par des subventions sur ce genre de choses. C'est peut-être un peu plus facile. Alors j'ai vu également là, sur votre site internet que vous organisiez des vernissages et des expositions collectives. Alors elles se passent où et comment et qui?
1: Eh bien on en fait bien 3-4 dans l'année. Donc on a collaboré dans des lieux différents. On a fait la dernière en date, c'était à l'espace Instead. Moi je vous ai dit, depuis petit je dessine, je suis un vrai passionné d'art plastique, et donc pour moi c'était inconcevable à la création de Festigone de se focaliser que sur l'art musical, phonographique. Et donc c'est dans ce sens là que nous, en fait, j'ai un réseau moi aussi d'amis qui dessinent, qui peignent et qui pareil souffrent de manque de visibilité, d'opportunité d'exposer. C'est compliqué, ouais. Et donc nous, ce qu'on fait, c'est qu'en fait on va voir des lieux, on leur dit que, on leur demande de la mise à disposition gratuite de leur lieu. En échange, nous, on ramène énormément de monde. Alors dans les vernissages, en plus, ce qui est bien, c'est que c'est gratuit, donc il n'y a pas de frein. On ramène en général entre 300-400 personnes dans les vernissages, ce qui fait consommer au bar pour les lieux, ce qui est idyllique pour eux. Et très souvent, ils sont très contents des collaborations. Ils nous demandent de revenir très rapidement parce qu'ils font leur chiffre d'affaires aussi, hein, sur un public qui est cool, qui est chill, qui vient pour passer une bonne soirée, découvrir des artistes, découvrir le lieu. Et donc on va en faire une prochainement là en juin. Donc
0: allez-y, faites votre promo, je vous écoute.
1: Donc on est en train de fixer la date avec le hit, mais ça sera une exposition qui sera plutôt sur le design. Et donc il y aura un défilé de mode, il y aura aussi des artistes qui vont exposer, et donc ça sera au hit. Là je suis en train d'échanger avec le hit pour
0: c'est situé où,
1: hein? C'est vers Confluence, le hit. Donc c'est un lieu qui accueille régulièrement des événements artistiques, et donc on finira avec un DJ set. Il y aura vraiment toute une organisation, et moi ça me plaît aussi, ça permet d'avoir un autre public aussi, ça permet de rencontrer des nouvelles personnes, et c'est des collaborations qui moi me font du bien en fait aussi.
0: Et puis il y a une sorte de transversalité, je suppose, qu'à un moment donné, ce que vous faites là avec les uns peut se répercuter sur les autres.
1: Bien sûr, bien sûr.
0: Ça peut être l'occasion, effectivement, dans l'esthétique, quand vous êtes dans l'esthétique, si vous savez dessiner, peut-être faire des pochettes de disques.
1: Mais c'est ce qui s'est passé. Non, mais ce qui s'est passé, c'est que nous, en fait, on a aussi un peu du public de nos concerts qui viennent lors des expos, et ils découvrent des artistes, et ça a débouché plusieurs fois sur, comme vous disiez, des créations de pochettes d'albums. On l'a eu à maintes reprises, hein, ce type de collaboration. Des shootings photos aussi, parce qu'on a beaucoup de photographes qu'on fait exposer lors des vernissages. Et moi, c'est ça, c'est vraiment créer des ponts entre les différentes strates de la société. On invite aussi, nous, les élus locaux lors des expos. Parce que...
0: Est-ce qu'ils viennent ?
1: Ils viennent, ouais. On a eu le maire du premier arrondi, non, le maire du deuxième arrondi, Pierre Oliver, qui est déjà venu. On a eu Yasmine Boiga aussi, qui est venue. On a eu Fanny Dubot aussi, la maire du septième de notre siège social, qui est venue. Et en fait, je me suis rendu compte que les vernissages, c'est les bonnes occasions pour leur montrer ce qu'on fait.
0: Ce que vous faites.
1: Parce que lors des concerts rap, c'est pas ce qui les intéresse pour se dire les choses. Et les expos artistiques, là, ça leur plaît. Ils viennent. On a le temps aussi de discuter avec eux. Il y a moins de bruit. C'est plus propice à pouvoir aussi leur montrer ce qu'on fait et nouer des relations avec eux, parce qu'on peut pas dissocier aussi le politique de cet écosystème, même si moi j'aimerais, parce que j'ai vraiment cette vision apolitique, je veux pas être récupéré d'un camp ou d'un autre parce que ça va très vite, mais on peut pas composer sans eux, parce qu'ils peuvent nous mettre à disposition des salles aussi de la mairie.
0: Puis vous faire de la promo gratuite.
1: Bien sûr, ça va de soi.
0: Via leur réseau à eux. Mmh. C'est vrai que c'est toujours compliqué parce qu'il faut toujours rester neutre, ouais, dans le sens où on ne sait jamais qui va être là l'année d'après. Mmh. Mais c'est, là où c'est intéressant, c'est que vous êtes quand même dans une esthétique de jeunes. Mmh. Et donc c'est là où il faut vous aider, parce que les jeunes, si on ne les aide pas dans la culture, on ne va pas y arriver.
1: Je suis d'accord avec vous.
0: Je veux dire, il y a de la culture, bon, il y a des grands espaces culturels tels que l'Auditorium, l'Opéra, qui sont pour des personnes un petit peu plus averties. Mmh. Mais bon, il faut se mettre à la portée de tous ces jeunes qui ont envie, même si ce n'est pas forcément notre esthétique à un certain âge, il faut quand même écouter pour se mettre au courant. Alors on va faire encore une pause musicale. Et cette fois-ci, c'est avec S2K, est-ce que vous pouvez nous le présenter?
1: Bien sûr, S2K, donc c'est un artiste de Vénissieux. Et lui, c'est un artiste qui se définit comme étant un artiste de mélo. Donc il est très mélodieux, il a une voix qui se distingue. Et vous allez l'entendre, hein, il est très fort aussi. Bon, S2K.
0: On écoute sur couleur.
1: Ah, on l'a pas.
0: Bon, mais c'est pas grave, tu me fais un blanc et puis on va la récupérer.
1: Allez.
0: Parce que moi je l'avais, hein. Bon, c'est pas grave, on la mettra après, sinon, t'inquiète. Je t'entends plus, là. Je sais pas ce que tu me dis, mais...

0: demande comment finir la gifle au chat. T'es méchant, non? T'es méchant, non? Passe par chez nous, y'a des méchantes canines. Bah ouais, chez nous, on y a des méchantes dents.
1: C'était S2K. Je suis toujours en compagnie de Tanguy Goyo, président cofondateur de l'association Festigone. Alors, je voulais parler aussi du parce que j'ai fait le tour de votre site, j'ai regardé un petit peu qui vous étiez. Alors, il y a aussi une grande partie, mais on en a déjà parlé un petit peu à un moment donné, c'est le merchandising.
2: Oui, le merchandising.
1: Donc, si on veut aider votre association, eh ben, on peut aller acheter, il y a des tas de choses. Il y a des
2: on
1: casquettes,
2: essaye.
1: Des t-shirts.
2: Exactement.
1: Et puis, le logo Festigone, alors, est-ce que c'est vous qui l'avez fait?
2: Le logo, oui, on l'a travailler avec un ancien stagiaire, donc Neven. Pareil, moi j'aime beaucoup ce jeune-là parce que il est venu en stage chez nous. Il était entre guillemets un peu perdu et ça a vraiment suscité une vraie vocation chez lui. Donc maintenant il est au Beaux-Arts, il a trouvé sa voie et c'était avec lui qu'on a on a fait plein d'essais, on a fait plein de tests au dessin et puis finalement quand on a présenté à nos proches, c'est ce logo-là qui a été le plus plébiscité, quoi.
1: Alors on va arriver au terme de cette émission. Alors on va rappeler, il y a toutes les informations concernant Festigone sur le site www.festigone.com. Bien il y a sûr. Également, je suppose, un compte Instagram.
2: Bien sûr, donc c'est Festigone.
1: Une page Facebook?
2: Non. Il y a une page Facebook si, également. Aussi, wow, moi je suis un ancien, donc je suis encore sur Facebook. Oui.
1: Et YouTube?
2: YouTube également, Festigone. On a plus d'une trentaine d'interviews podcast. On a aussi des reportages.
1: Ah oui, j'avais oublié cette partie, ouais. Où vous avez fait des interviews.
2: Oui, on en a eu plusieurs, oui. Ouais,
1: donc, alors, comment vous les diffusez, ces interviews? Via votre site, il n'y a pas d'autres réseaux?
2: Non, elles sont sur les plateformes de streaming, donc tout ce qui est Spotify, Deezer, elles sont dessus. Elles sont également sur YouTube. Et puis sinon, on met des extraits sur notre page Instagram aussi, des temps forts de ces interviews-là, pour le coup.
1: Alors, est-ce que vous vous êtes formé à l'interview? Vous avez découvert l'interview? C'est pas compliqué, hein.
2: Bah, c'est quand même un exercice technique, je veux dire. Il y a
1: c'est
2: deux
1: quel
2: écoles.
1: Format? C'est des formats longs, formats
2: c'est des formats longs, oui, 45 minutes, 1 heure. Moi, j'avoue que j'aime bien le temps long, prendre le temps d'échanger avec
1: comme moi, bienvenue.
2: C'est ça. Mais pour moi, il y a deux écoles, et je pense que vous êtes encore plus aguerri que moi, mais il y a soit c'est de la rencontre spontanée, donc on rebondit, mais du coup, ça demande une vraie gymnastique intellectuelle de bien écouter ce qu'il dit, l'interlocuteur, pour rebondir dessus, pour peu qu'il ne fasse pas des tirades trop longues, ou sinon, il y a le mode où on prépare à fond, on regarde ce qu'il a fait, on regarde son CV pour lui placer des petites billes en mode ah ouais ok il s'est vraiment renseigné quoi. Et moi je suis hybride, tantôt avec certains interlocuteurs je vais préparer à fond, quand c'est des politiques et compagnie je prépare vraiment à fond, mais quand c'est des artistes j'aime beaucoup être dans la spontanéité avec eux.
1: Tout à fait. Puis selon ce qu'ils disent, après il faut avoir écouté quand même ce qu'ils ont fait.
2: C'est ça, j'écoute ce qu'ils ont fait. C'est ça. J'écoute juste ce qu'ils ont fait et puis après.
1: En tant que professeur, je le déconseille.
2: Ah bah clairement. Donc quand c'est des artistes, j'écoute à fond ce qu'ils ont fait, comme ça je peux leur sortir leur titre aussi. Et puis entre guillemets, ça prouve aussi que je me suis intéressé à eux. C'est important. Je veux dire.
1: Alors dans les événements à venir, donc on va rappeler, il y a un événement au mois de juin.
2: C'est ça.
1: Votre exposition.
2: C'est ça, au HIT.
1: Vous avez la date ou pas du tout?
2: On l'a pas encore. Je leur ai fait plusieurs propositions de dates.
1: Donc, n'hésitez pas à aller sur le site internet pour retrouver toute l'information. Par contre, une date à retenir. Et est-ce qu'on peut d'ores et déjà réserver ou pas encore?
2: La billetterie, elle sortira le 16 mai, juste après la fin du concours qui est le 15 mai. On annonce la tête d'affiche, plus on lance la billetterie.
1: Donc,
2: à ce moment-là.
1: Le 17 septembre, La Fouine, avec en première partie Fanelli, Manutea, Narcisse, S2K ou Django. J'ai pas.
2: Django, c'est ça.
1: Moi, pour l'instant, ma préférence vient pour la première que nous avons écoutée, mais je ne voudrais influencer personne. Le concert est à quelle heure?
2: Le concert, les portes ouvriront à 20h pour un début de concert à 20h30.
1: Et est-ce que vous avez déjà les tarifs ou
2: les tarifs, oui, on les a déjà. Donc, bon, c'est un concert où le coût de production est quand même assez onéreux.
1: Ah bah,
2: donc, on a mis un tarif normal à 55 euros. Un tarif pour nos adhérents à 45 euros et pour les étudiants à 35 euros.
1: Donc là, pareil, dès le 16 mai, vous pourrez aller réserver vos places pour aller voir La Fouine et
2: exactement.
1: La première partie. Qu'est-ce qu'on vous souhaite, hein? Plein de belles choses?
2: Déjà, la santé, c'est le plus important pour moi et puis pour l'ensemble de mes proches. Et puis, de garder cette pugnacité que j'ai pour l'instant et cette énergie et continuer à me battre pour que ces projets aboutissent, quoi.
1: Et continuer cette belle aventure parce que vous êtes vraiment quelqu'un de solaire. clair.
2: Bah, merci
1: un petit
2: à
1: peu
2: vous,
1: comme Sirius. C'était donc Tanguy Goyot, président cofondateur de l'association Festigone. Merci à William Guillaume pour la technique. Et on se laisse avec Django. Est-ce que vous pouvez nous présenter en deux secondes?
2: Oui, Django, c'est un artiste de Vénissieux qui est jeune aussi, qui est en 2006. C'est ça que j'aime avec cette génération, c'est qu'ils sont, ils osent tout, quoi. Et qui, pareil, qui est produit par YSF Records. Donc un beau label, et je lui souhaite plein de réussite aussi à cet artiste.
1: Eh bien, merci d'être passé nous voir.
2: C'est moi qui vous remercie pour l'invitation.
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1: 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Pour en savoir plus, rendez-vous sur www.memorialisieux.eu.
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1: Le vendredi 22 mai, à 20h, la compagnie Le Chat du Désert vous présente la nouvelle création de Grégory Fèvre. On n'est pas assez nombreux pour jouer Shakespeare. C'est toute l'aventure d'une troupe cherchant à faire vivre un univers foisonnant et démesuré avec les moyens du bord qui sera dépeint sur la scène de la salle Equinox à la Tour du Pin. Plus d'informations sur www.latourdupin.fr. Le jeudi 21 mai, au Théâtre de Verdure du Conservatoire de Villefontaine, les ateliers jazz vous attendent dès 18h pour vous présenter leur Jazz Club, où le jazz ne cesse de se réinventer. Pour plus d'informations, rendez-vous sur https://conservatoire.capi-aglo.fr. Le samedi 23 mai, à 20h30, l'espace Morgado à Bourgoin-Jallieu vous présente un spectacle entre contes et road movie, Le Cri du cœur d'Aurélien Cavagna, mis en scène par Johan Genin. Plus d'informations sur https://espacemorgado.fr. Jusqu'au dimanche 24 mai, découvrez les œuvres d'Annie Barou, qui détourne l'art sacré au profit de l'inventivité et de la créativité, dans une exposition intitulée « Sacré art » et proposée dans l'église de Nivola-Vermel. Pour en savoir plus, rendez-vous sur www.les-saisons-2-vermel.fr. Jusqu'au 31 août 2026, retrouvez au musée de Bourgoin-Jallieu l'exposition éphémère « Au fil de l'eau » qui revient sur la représentation et l'utilisation de l'eau dans la peinture grâce à un parcours présentant une quarantaine de tableaux. Pour plus de détails, rendez-vous sur www.bourgoin-jallieu.fr.

0: Bonjour et bienvenue. Aujourd'hui, vous écoutez l'épisode numéro 8 des enquêtes de Lucette Girouette, ou reprendre du poil de la bête. Lucette soupira.
1: Je pense prendre quelques jours en télétravail, histoire de... Enfin, tu sais, pouvoir me concentrer efficacement sur le sujet d'article que tu m'as donné.
0: C'est ce qu'elle avait dit à son rédacteur en chef l'autre jour, peu après le départ de Bertrand Festinbosque, actionnaire principal du journal. Depuis, elle n'était pas retournée dans les locaux de Raviol Gazette. Elle relut le titre provisoire de son article en devenir.
1: Nouveau look pour la façade de la mairie.
0: Puis marmonna, approchant ses mains de son clavier.
1: Eh ouais, on passe du blanc cassé au blanc crème et c'est mon devoir d'en informer la population.
0: Mais Lucette ne tapait rien. Ses doigts ne naviguaient pas entre les touches sur lesquelles était pourtant fixé son regard. Regard qui, lentement, petit à petit, dévia vers un gros carton. Un carton qui débordait d'images, de documents, de photos qui collaient encore car retirées précipitamment du mur sans en enlever la patafix à l'arrière. Inconsciemment, Lucette se mit à se pencher vers le carton, comme pour l'attraper. Puis, elle eut un sursaut.
1: Non, je dois pas... Je peux pas me permettre de recommencer avec ça. C'est pas parce que ces enquêtes

0: Mais les unes aux autres m'ont pris tout mon temps ces derniers mois qu'il faut que j'en fasse toute une histoire, non mais... Puis personne ne me croira, de toute façon je suis seule et je suis personne. J'aurai plus rien si je recommence.
1: Elle observa alors son écran d'ordinateur, toujours ouvert sur son traitement de texte, et soupira à nouveau.
0: Bon, que je m'y mette.
1: Puis se mit à taper.
0: Ça a été un choix difficile. Non, c'est abusé. Bon, plutôt... Après plusieurs années de... Oh, non, j'aime pas. D'humeur printanière, la mairie décide... Oh non, c'est nul, purée.
1: Elle n'eut pas le temps de s'énerver plus sur la formulation de la première phrase de l'article qu'elle n'avait pas envie d'écrire. Trois coups frappés sur sa porte l'interrompirent. Elle se détourna de son ordinateur, poussa ses jambes pour faire rouler légèrement sa chaise du côté de la porte, tendit son cou et demanda, presque reconnaissante.
0: « C'est qui ?»«
2: C'est moi. »
1: Lucette se crispa instantanément, reconnaissant la voix de Flozen.
0: « Qu'est-ce que tu fais là ?»«
2: J'ai vu le post sur ton blog. »«
0: Ah ouais ?»«
2: Il ne faut pas que tu abandonnes, Lucette. »«
0: De quoi ?»«
2: Ton enquête. Tu ne dois pas abandonner. Il faut que... »«
0: Mais tu te fous de moi. Tu crois que j'ai le choix ?» Je peux pas continuer, je peux pas, si je continue, je suis foutue. Et tu sais pourquoi ?
1: Lucette s'approcha de la porte, pour être sûre que son interlocutrice entendrait ce qu'elle avait à lui dire, terminant...
0: Parce qu'une certaine Flozen Festinbosk a tout balancé à son daron.
1: Flozen resta silencieuse un moment. Elle était toujours derrière la porte. Lucette entendait sa respiration et sa bouche, qui s'ouvrait sur du rien, comme si elle s'empêchait de parler. Finalement, elle bafouilla...
2: Désolé, je sais que j'ai fait une erreur et je suis désolé. Mais je suis pas là pour ça, je suis pas là pour que tu me pardonnes, parce que je sais que peut-être tu me pardonneras jamais et je comprends, mais je veux juste... Je voulais te dire, tes enquêtes, elles comptent pour les gens. Et enfin, je ne suis pas là pour mon père, tu... T'es pas obligé de me croire. Je comprendrai si tu ne me crois pas. Il ne sait pas que je suis là. Enfin, bon... Je sais que tu meurs d'envie de la reprendre, cette enquête. Je t'ai vue sur le terrain, Lucette. Et ça te ressemble pas de reculer au premier obstacle. Je te promets que si mon père te cherche des noises, crois-moi, tu ne seras pas seule pour te défendre. Pas cette fois-ci.
1: Flozen attendit, le cœur battant. Puis, elle entendit un soupir et un petit déclic dans la serrure. Lucette entrebâilla légèrement la porte, sans pour autant lui laisser le temps de passer.
0: Pourquoi tu m'as balancé ?
2: Je ne voulais pas, au début, je te jure. Je ne voulais pas. J'ai essayé de ne rien dire, mais il ne m'a pas cru. Et puis, il m'a dit qu'à part lui, tout le monde me méprisait et que sans lui, il m'arriverait des problèmes et que personne ne me viendrait en aide.
0: Et pourquoi tu l'as cru ?
2: Je ne sais pas. Je ne pouvais pas réfléchir. C'est mon père et depuis que je suis enfant, il a toujours fallu essayer de lui plaire, de le rendre fier. Et c'était si compliqué. Ça a fini par devenir presque impossible. Mais ce jour-là, je ne sais pas pourquoi, il... D'habitude...
1: Flozen baissa les yeux.
2: D'habitude, il ne m'appelle jamais par mon prénom.
1: Lucette savait ce que ça voulait dire.
0: Entre.
1: Elle se décala sur le côté, élargissant l'espace disponible entre la porte et son cadre. Flozen se permit un petit sourire reconnaissant, tout en avançant.
2: Merci.
1: Avant de refermer la porte, distraitement, sans remarquer la caisse que son invité avait avec elle, la locataire de l'appartement demanda.
0: Il s'est vraiment pacté ici ?
2: Mon père n'est même pas au manoir cette semaine. Il est en déplacement à un séminaire sur les placements économiques rentables ou quelque chose comme ça.
1: Pensive, Lucette jeta un coup d'œil au carton.
0: Pour être honnête, je sais pas vraiment si je peux encore te faire confiance par rapport à l'enquête.
2: C'est aussi pour ça que je suis venue, à vrai dire.
1: Lucette, intriguée, se tourna vers celle dont les deux mains reposaient désormais sur le haut de la caisse, qu'elle avait posée sur une chaise.
0: Qu'est-ce que c'est ?
1: Demanda la journaliste, plus par besoin de confirmation que par manque de déduction.
2: L'élément majeur qu'il manquait encore à ton enquête la dernière fois que l'on s'est vu.
1: Il s'agissait d'une caisse de transport pour animal domestique. Lorsque Flozen l'ouvrit, en sortit un gros chat roux, au poil soyeux. Poil que Lucette avait croisé à plusieurs reprises, tout au long de son enquête. Alors qu'il se frottait aux jambes de sa maîtresse, Flozen reprit.
2: Je te présente Fifi. Enfin, officiellement, mon père l'appelle Arouette. Mais moi, je trouve que Fifi, ça lui va mieux. Parce qu'avec son caractère et son pelage, il me fait penser à... Enfin bref, si tu vérifies les dates sur les papiers, tu verras que comme par hasard, il est arrivé à la maison pile une semaine avant l'incident de l'étal de carottes au marché.
0: Waouh, alors là, je pensais pas que... Enfin, je me disais, peut-être que j'aurais une veste avec des poils dessus, comme ton pantalon le premier jour où je t'ai vu. Mais le chat et ses papiers, carrément, je m'y attendais pas.
2: Oui, c'est vrai. Je ne voulais pas faire les choses à moitié.
0: Par contre, ce qui me manque encore, c'est le mobile. Le pourquoi ton père aurait volé tous ces trucs, c'est pas comme s'il avait besoin de voler quoi que ce soit.
2: En fait, je crois savoir retrouver la réponse.
0: Ah ?
2: Oui, suis-moi, je vais t'expliquer. On va voir Nicolas.
0: Nicolas ?
2: Histoire de le convaincre de publier ton enquête, une fois qu'elle sera terminée.
1: Et c'est la fin du 8e épisode des enquêtes de Lucette Girouette. Avec nous, et merci beaucoup, Erinis, voix officielle de Lucette Girouette. Ainsi que Simon Parmentier et Lucas Noël, qui nous ont assuré en tandem les répliques pour Flozen. Un peu loin, mais on la remercie quand même parce qu'elle nous prête sa voix pour Flozen, Nausicaa. Et bien évidemment, hein, derrière les micros, les enregistrements, tout ça, Camille à la technique, qui est là depuis le premier épisode. Donc elle a fait également l'épisode 2, 3, 4, 5, 6, 7 et maintenant le 8. Merci beaucoup. D'ailleurs les amis, si vous voulez nous donner vos réseaux, parler de vos projets, nous dire où on peut vous retrouver, allez-y, c'est l'instant pub.
0: Vous pouvez me suivre sur Instagram, donc Erinis, E-R-Y-N-I-S, .derme, D-A-E-R-M-E. Et des fois, je fais des trucs entre mes pauses de RSA.
3: Moi, sur Instagram, c'est lucas.noël. Et vous pouvez me voir au cinéma dans le film La vie d'une femme de Charline Bourgeois-Taquet.
0: Waouh!
4: Oui, je joue pour nos amis parisiens. Je joue à Paris à la Gaîté Montparnasse en mai. J'ai 4 dates d'une pièce qu'on monte qui s'appelle Et n'oubliez pas la pièce. Et on part à partir de septembre. 3 fois par semaine aussi à la Gaîté Montparnasse jusqu'en 2027. Voilà.
0: Super.
5: Eh bien, bonsoir à tous. Si vous avez apprécié ma voix et mon jeu ou quoi que ce soit, ou si ma fabuleuse voix, fabuleuse et incroyable, vous a plu, n'hésitez pas à me suivre sur les réseaux sociaux. Je fais du drag sur Montpellier. Le compte Instagram, c'est Crowley et Alia. Et je fais des trucs un peu bizarres, des courts-métrages un peu chelous, un peu cabillotractés sur la chaîne YouTube Studio End Folk. Studio, bah, comme studio, et End Folk, E-N-D-F-O-L-K. Comme si en allemand on avait dit la fin du peuple. Voilà, ça n'a rien à voir avec le mot la fin du peuple, mais c'est tout comme. Allez, des bisous et à la prochaine, les enfants.
3: Et je vais skier les réseaux comme la mort.
1: Encore une fois, merci à toute mon équipe et merci à vous de nous avoir écoutés. On se dit à la semaine prochaine pour le nouvel épisode des enquêtes de Lucette Girouette.
0: À bientôt.
6: Le nouvel album d'Angélique Kidjo est placé sous le signe de l'espoir et de la transmission. Elle le dédie à sa mère Yvonne, femme de théâtre, chorégraphe et pionnière de la scène culturelle du Bénin, dont le mot magique était l'espoir. Face à l'actualité mondiale, Angélique Kidjo revendique une positivité lucide et engagée, car la joie est un acte de résistance. On écoute Sunlight to My Soul, enregistré avec la chorale Soweto Gospel, et c'est le coup de cœur de Sylvie sur Radio Couleur.

La chanteuse, autrice, compositrice coréenne Yoo Soon-na a composé l'intégralité de ce nouvel album Lost Peace, qui est un voyage captivant vers la découverte et l'acceptation de soi. On écoute le titre éponyme Lost Peace de cette fidèle invitée de Jazz à Vienne, et c'est le coup de cœur de Sylvie sur Radio Couleur.

0: Je m'endors dans une ville nouvelle. L'esplanade, les après-midi.
1: Et en fait, quand je repense à mon enfance, c'est comme si ça avait duré une seule soirée d'été.
0: La résidence et puis...
1: infini.
0: Le ciel.
1: Très longue. Quand ça traîne, et que ça convient à tout le monde que ça traîne comme ça.
0: Les films sont des trains. Dans la nuit. Je relis dans un agenda.
2: Moi je me souviens très bien des sensations, des couleurs, des gens, enfin, mais pas des dates.
0: 18 juillet, Angoulême, pluie.
2: Ben, au bout de 40 ans, t'as 40 carnets et donc t'as 40 ans de vie.
0: Nul ne peut savoir.
2: J'ai dû commencer ça donc en...
0: à part moi.
2: En 78, donc tu vois, ça fait 40 ans presque, c'est ça. Ça donne quand même le panorama d'une vie.
0: Les films sont des trains dans la nuit.
2: Enfin, c'est quoi une vie? Qu'est-ce qu'on a fait dans sa vie?
0: J'aime le bitume et j'aime les tours.
1: Je sais pas, avec le recul, j'aurais voulu faire un truc un peu plus stylé.
0: La MJC.
1: Je me suis retrouvée à la MJC de ma ville.
0: Le mercredi.
1: Le hip-hop, en fait, ça reste une danse que tu peux apprendre. Tu commences tout seul ou tu viens ici t'entraîner avec des amis.
0: Je n'ai pas d'avis sur l'amour.
1: Moi, je pleure. Je suis quelqu'un qui pleure.
0: Les filles sont des trains dans la nuit. Des jeunes filles.
3: Mes parents sortaient tous les soirs.
0: Amoureux.
3: Chacun a un souvenir.
0: Sinon aussi.
3: Tous les soirs, je me retrouvais avec Marie-Louise ou Jamie ou je...
0: Alors, je choisis cette vie-là.
3: Je leur posais des questions, ne sachant pas exactement qui était mon père et tout ça.
0: Les filles sont des trains dans la nuit.
3: Et puis, elles me chantaient des chansons. Que je ne connaissais pas, mes parents n'écoutaient que de la musique classique, donc elles me chantaient des chansons de Tino Rossi ou de... que je trouvais jolies.

Le mercredi 20 mai, à 9h, l'association J'aspire vous propose de rencontrer l'avocate Anna Corroyer, en permanence juridique à La Fabrique à Saint-Jean-de-Bournay. Pour en savoir plus, rendez-vous sur https://jaspire.com. Née à Rennes en 1995, Louisa grandit dans un univers fait de métissage. Née d'une mère brésilienne, danseuse contemporaine, et d'un père français contrebassiste de jazz, Louisa incarne une hôte vibrante à la richesse de la mixité culturelle et musicale de ses parents. Apparue l'été 2025 avec son titre Soleil Bleu, elle sort en avril 2026 son premier album qui comporte 14 chansons. On écoute Nuages, fruit de sa collaboration avec La Daniva, et c'est le coup de cœur de Sylvie sur Radio Couleur.

Il y a 40 ans, Daniel Balavoine perdait la vie dans un accident d'hélicoptère alors qu'il se rendait sur le rallye Paris-Dakar en tant qu'ambassadeur de l'action humanitaire des Paris du Cœur, Action École, pour l'installation de pompes à eau. Bien que sa carrière fût courte, il a sorti 11 albums, dont 3 live. Il a marqué la scène musicale française avec sa voix puissante et si particulière et avec des titres emblématiques tels que L'Aziza ou encore La vie ne m'apprend rien, qu'on écoute tout de suite et c'est mon coup de cœur sur Couleur.

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1: 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Plus d'informations sur https://musée.bourgoin-jallieu.fr.
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1: 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Pour en savoir plus, rendez-vous sur https://jaspire.com. Le jeudi 21 mai, la SMAC Les Abattoirs à Bourgoin-Jallieu vous ouvre ses portes dès 18h. Le musicien Karim Dabo, précédé des percussions de l'ensemble bergalien Vibration Mystique, interprétera ses œuvres afropop accompagnées de son quintet. Plus d'informations sur www.lesabattoirs.fr. Le samedi 23 mai, à 19h, les élèves des cycles 2 et 3 du Conservatoire de la CAPI vous invitent à découvrir leur spectacle interdisciplinaire mêlant théâtre, vidéo et musique contemporaine. Le reviseur, la vigilance est partout. Jouez sur les planches du Conservatoire Hector Berlioz CAPI à Bourgoin-Jallieu. Plus d'informations sur https://conservatoire.capi-aglo.fr. Sortez vos paillettes et vos outfits les plus flamboyants. Gouverne Maman et la section Nord-Isère de la Ligue des Droits de l'Homme vous attendront le samedi 23 mai à 14h sur la place de la Folatière pour la toute première Marche des Fiertés de Bourgoin-Jallieu. Retrouvez toutes les informations sur la page Facebook de l'événement. Le musée-galerie Claorum, situé à Bourgoin-Jallieu, vous propose, pour sa première exposition de la saison, de venir admirer les cuivres du graveur Alain Barre, personnalité incontournable dans le monde de la gravure. Le musée est ouvert les lundis, mardis, vendredis et samedis après-midi de 14h à 18h. Plus d'informations sur bit.ly/mgclaorum. Le dimanche 24 mai, le groupe Les Folques de Pie, qui fait vibrer les parquets avec un large éventail de danse, vous invite au Triolet à Tignes-Jamézieux à partir de 15h pour un bal folk aussi riche que festif. Plus d'informations sur www.letriolet.fr.

On écoute maintenant Acoustic Roots, ce qui devient AKR, le titre En paix, et cet extrait de leur album Rendez-vous sous la lune.

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1: Le musée des Confluences, c'est le musée le plus visité de notre ville et de notre région. Avec ses 700 000 visiteurs annuels, il fait partie des piliers culturels de notre métropole et ses alentours. Un écrin qui sera accessible à toutes et à tous le 23 mai 2026 dans le cadre de la 22e édition de la Nuit européenne des musées. C'est pourquoi je suis à la pointe du lieu de rencontre entre Rhône et Saône dans le nuage en cristal, qui est le musée des Confluences, pour m'entretenir avec Adrien Allier, chargé de programmation, pour nous parler du musée et nous présenter les initiatives prévues pour l'événement. Pour commencer, est-ce que vous pourriez peut-être nous présenter le musée, ce qu'est le musée des Confluences ?
2: Alors effectivement, je peux commencer en vous présentant le musée des Confluences. Le musée des Confluences, c'est un musée qui est difficile à définir, parce que c'est un musée qui permet de parler d'énormément de choses. C'est un musée qui a hérité de collections extrêmement variées, qui permettent de parler tant de sciences naturelles que de techniques, que d'ethnologie, d'anthropologie, d'histoire. C'est un musée de société, c'est un musée de l'humain, c'est un musée qui permet de comprendre comment on vit et où on vit. Et son emplacement aussi est intéressant symboliquement, puisque on parle de cette interdisciplinarité, donc de cette confluence. Ben on est à la confluence des disciplines, à la confluence des savoirs, et on se retrouve à la confluence de deux rivières, la Saône et le Rhône, avec la possibilité vraiment métaphoriquement de comprendre ces mélanges qui peuvent s'opérer et comment on peut les comprendre ici au musée.
1: Alors l'un des éléments les plus frappants quand on arrive devant ce musée, c'est bien sûr son architecture et sa forme. À l'aspect unique justement dont je parlais, qui avait la forme d'un nuage de cristal, enfin c'est son nom je crois, et son style plus que futuriste, malgré que ça fait plus de 12 ans qu'il a été inauguré. Est-ce que vous pourriez peut-être nous parler plus en détail du lieu qui abrite le musée ?
2: Eh bien, le lieu, il dépend des visiteurs, j'ai envie de dire. Il y a des gens qui disent que c'est un nuage, il y a des gens qui disent que c'est un insecte, il y a des gens qui disent que c'est une soucoupe volante. Donc c'est aussi ça qui est intéressant dans un lieu, c'est qu'il est marquant. Donc l'architecture fait partie intégrante du musée. Les gens viennent pour voir l'architecture, au-delà des collections et des expositions. Et le fait qu'on ait plusieurs visions différentes de cette architecture, ça montre comment les gens s'en emparent aussi. Et ça, auprès du public lyonnais,

0: Lyonnais, c'est important parce que c'est vraiment chaque Lyonnais, chaque Lyonnaise, chaque personne du territoire métropolitain s'en est emparé et le présentera d'une manière différente, comme s'il avait plein de reflets. Et c'est ce qu'on voit de l'extérieur, le Rhône, la Saône reflètent dedans. Et une fois de plus, eh ben, on retrouve cette volonté d'avoir des reflets, des regards très différents sur plein de sujets.
1: Alors maintenant, je vais entrer dans le vif du sujet de pourquoi je suis ici aujourd'hui. Est-ce que vous pourriez nous parler de la Nuit européenne des musées qui fêtera sa 22e édition le 23 mai prochain?
0: Oui, alors nous, c'est une habitude, bien évidemment, d'accueillir la Nuit européenne des musées. On a l'habitude, depuis quelques années, de la thématiser. Donc, c'est-à-dire qu'on va proposer une thématique en écho à une exposition temporaire, ou non. En l'occurrence, cette année, ça ne le sera pas, mais les années précédentes, on a pu travailler sur la thématique du rêve. On a pu travailler sur la magie, on a pu travailler sur les insectes. Et cette année, on a souhaité travailler sur la thématique du son, puisque c'est au sein de la saison culturelle que le musée développe, une thématique qui était vraiment extrêmement présente, beaucoup développée à travers la programmation scientifique et artistique. Et donc on a souhaité aller plus loin en proposant une soirée thématisée autour du son. Donc comment on peut capter les sons, des sons qui soient végétaux, qui soient animaux, et quels sont aussi les différents formats, les différents médias qui nous permettent d'entendre et d'apprécier ces sons. Et donc on a développé un ensemble d'activités, d'animations, tant artistiques qu'entre art et sciences, pour pouvoir appréhender ce son différemment et permettre aux visiteurs et aux visiteuses de choisir pendant la soirée différentes activités pour pouvoir expérimenter ce qu'on leur propose et ensuite aussi aller découvrir les expositions temporaires, les expositions permanentes, profiter d'animations, de médiations qui seront proposées par les médiateurs et les médiatrices du musée. Donc on a vraiment un ensemble d'événements sur lesquels je pourrais rentrer en détail qui vont permettre en fait de faire sa soirée à la carte. On vient, on rentre dans le musée, on découvre le programme et ensuite on a jusqu'à minuit pour se déplacer, s'amuser, s'émerveiller et passer une belle soirée.
1: Alors vous en avez parlé justement, vous... L'année précédente, c'était le thème du rêve. Il y a 2 ans, c'était celui de l'amour, je crois, en écho avec votre exposition temporaire du monde d'il y a 2 ans. Une question me vient, ce serait comment se fait chaque année le choix de la sélection du thème ?
0: On est dans le cadre d'une saison culturelle, donc nous qui se développe du mois de septembre au mois de juin. Donc on travaille déjà de manière extrêmement étroite sur les thématiques d'exposition. Donc on développe un programme culturel avec de nombreux événements, c'est entre 90 et 100 événements chaque année sur le scientifique, sur l'artistique. Donc on fait des choix d'artistes qu'on a envie de faire venir, de scientifiques, de tables rondes, de rencontres, de projections, d'énormément de propositions. Et il y en a qu'on ne réussit pas à intégrer à cette saison parce qu'elle ne correspond pas au timing, parce que c'est trop ample. Et au contraire, on se dit, sur la nuit des musées, peut-être que ça peut correspondre. Parce que sur la nuit des musées, on est sur un moment où on peut recevoir entre... en fonction des années, mais entre 4 à 8 000 visiteurs juste sur la soirée. Donc il faut aussi des formats qui soient adaptés à cette fréquentation pour que tout le monde puisse en profiter, puis qu'on n'ait pas l'impression de se retrouver serré, de passer son temps à attendre. C'est aussi un élément important. La soirée doit se passer de manière extrêmement fluide pour tout le monde. Donc on va choisir des formats qui sont adaptés à la fréquentation de cette soirée. Et puis ensuite, on va aussi essayer de trouver des formats qui soient populaires pour pouvoir vraiment toucher le public qui va venir en famille sur cette soirée et donc contenter tant le jeune public que leurs parents, que des jeunes étudiants et vraiment trouver le bon équilibre pour faire plaisir à tout le monde.
1: Alors, vous parliez de saison. Une question me vient, j'aurais souhaité savoir à combien de temps une saison est pensée en amont.
0: Et bien là, on est en train, actuellement, moi et mon équipe, on doit rendre la saison prochaine demain. Donc c'est-à-dire que demain, la totalité de la saison du mois de septembre 2026 au mois de juin 2027 sera fournie. Alors ensuite, il y a tout un travail de relecture, de mise en... de l'intégration à un plan de communication, de paramétrage pour les réservations, la billetterie, tout ça. Et ensuite, on a une mise en vente qui intervient à la fin du mois de juin. Donc on va dire qu'on commence à travailler sur une saison 1 an et demi, 2 ans avant. On commence à rassembler des idées, à identifier des artistes, des scientifiques qui nous sembleraient intéressants pour intervenir sur différents formats sur ces saisons.
1: Alors vous en parliez plus tôt, le thème de cette année, le son, c'est à la fois un thème vaste mais en même temps peu évocateur. J'aurais donc souhaité savoir comment elle était née cette envie de faire ce thème en particulier.
0: Alors, le thème est né justement du développement au sein de la saison culturelle de plusieurs formats qui abordaient cette thématique du son. Au musée, depuis quelques années, on organise souvent des bals, donc on va vraiment proposer aux gens de venir danser en écoutant de la musique. On a travaillé aussi sur la thématique, sur le mois de novembre, beaucoup sur la thématique des sons en Amazonie, avec une exposition sur l'Amazonie qui a fermé il y a peu de temps, avec des immersions sonores sur des créations d'audio naturalistes. Donc on a quand même un fil rouge où on abordait cette thématique du son de manière régulière, et ça nous a semblé aussi quelque chose d'attractif, parce qu'on peut, à travers le son, parler de beaucoup de choses très différentes, et c'est un format qui est immersif. Souvent, depuis maintenant un an et demi, deux ans, quand on parle d'immersion, on voit tout de suite des écrans, des choses qui vont nous entourer, des casques en réalité virtuelle, et le son, c'est un moyen d'immersion aussi. Juste un casque, ou juste le fait de se coucher sur un tapis ou dans l'herbe, d'écouter de la musique, c'est une manière de s'immerger dans une ambiance sonore.
1: Les animations, vous l'avez souligné, elles sont toutes très différentes, mais j'aurais souhaité savoir comment, vous l'avez un peu évoqué, mais comment est pensée la construction de l'événement?
0: Là, on a quatre formats vraiment très différents. On a un premier format qu'on a souhaité collectif. On va proposer une silent party. Donc une silent party, c'est le fait d'équiper les spectateurs, les spectatrices de casques audio. Et ensuite, ils ont le choix entre trois canaux pour pouvoir écouter les musiques diffusées par trois DJ qui seront présents avec trois couleurs musicales bien différentes. Et ensuite s'installe une sorte de battle entre les DJ avec pour objectif de convaincre le plus de personnes qui ont les casques d'écouter ce que lui est en train de diffuser. Et ça, on le voit à l'aide des couleurs qui sont présentes sur les casques. Et donc c'est aussi très intéressant parce que de l'extérieur, on voit des gens qui dansent sans entendre la musique. Et les gens qui dansent n'entendent pas forcément la même musique que la personne qui danse à côté d'eux. Donc ça crée aussi un rapport qui nous semblait très intéressant parce que c'est participatif, c'est collectif et ça crée aussi un décalage très intéressant à creuser. Et puis c'est très abordable, très accessible, tout le monde peut y participer, tout le monde peut venir. On parlait aussi tout à l'heure de cette envie de faire la fête. Là c'est aussi c'est faire la fête. C'est le musée, c'est un endroit où on découvre des expositions, mais c'est un endroit où on peut venir danser, s'amuser. Donc c'est ce qu'on va proposer sur la terrasse du musée. Le 23 mai, on a la chance généralement d'avoir un temps assez agréable. On a un bel endroit devant le Rhône et on va pouvoir danser comme ça sur une silent party accompagnée par trois DJ. Donc là, ce qui a vraiment dicté cette envie, c'est de travailler sur le fait que des gens peuvent être en relation avec le son, l'écoutant avec un casque, et que les autres personnes ne vont pas l'entendre, mais vont quand même avoir une interaction avec ces personnes. Et travailler sur cet aspect collectif. Ensuite, on va proposer un format plus propre sur de la médiation, sur de la méditation. Dans la galerie Émile Guimet, il y a un grand plateau avec des espaces de collection aussi, dans lequel on va accueillir l'artiste Dishonored, qui est un disquaire à Paris et à Marseille, qui propose une sorte de rêverie ornithologique avec un mix en direct, ornithomix, où il va travailler à partir de vinyles qui recense des bruits d'animaux et des bruits d'oiseaux de manière générale. Et donc lui propose un voyage entre musique électronique et bruit naturaliste, son d'oiseau, pour pouvoir pendant une demi-heure là, vraiment se laisser aller en découvrant ces chants d'oiseaux et ces chants de la nature de manière générale. Ensuite, on aura un troisième format, lui, qui est plus expérimental, plus proche de l'art contemporain. C'est une installation de l'artiste Valentin Durif qui s'appelle Goutte à Goutte, qui sera présentée dans une grande salle, qui est aussi une salle d'exposition au niveau 1 du musée, et dans laquelle on va se retrouver comme si on était dans un grenier percé, avec des gouttes d'eau qui tombent sur plein d'objets qui ont été oubliés ici, une casserole, une passoire, une bassine. Et ça va être mis en lumière, mis en son et en musique par cet artiste pour pouvoir ensuite utiliser ces gouttes d'eau qui tombent et qui créent un son différent en fonction de l'objet qu'elle rencontre et proposer une sorte de chorégraphie sonore et visuelle qu'on peut découvrir. Alors c'est une boucle de 10 minutes, on peut vraiment venir pour profiter de cette boucle intégralement, ou on peut juste tourner autour, découvrir, rester une ou deux minutes, repartir, revenir à un autre moment pendant la soirée. Et sur la dernière proposition qu'on va faire, là aussi c'est quelque chose de participatif, très inédit. C'est un travail avec le GRAM, le groupement de recherche des musiques expérimentales, qui va nous accompagner avec deux artistes, Romain Constant et Guylaine Porte, sur un concert participatif à l'aide d'applications musicales qui ont été développées par le GRAM, qui permettent à l'aide de son smartphone d'avoir accès à des différents bruits créés par des instruments électroniques. Et ensuite, on va diviser la salle, le grand auditorium, donc c'est quand même 314 personnes, en quatre grandes zones. Chaque personne à l'aide de son smartphone va pouvoir télécharger l'instrument en question. Et ensuite, ces deux artistes vont jouer le rôle de chef d'orchestre et venir créer une sorte de symphonie, de venir diriger cet orchestre amateur pour créer une ambiance musicale et un morceau inédit entre toutes ces personnes qui vont jouer ensemble. Donc ils vont vraiment se retrouver dans le rôle d'un joueur dans un orchestre symphonique. Donc vous voyez qu'on a vraiment quatre propositions très différentes, soit des propositions où on est actif, soit des propositions où au contraire on est dans la méditation, dans le fait d'observer, de regarder. Tout ça couplé aux expositions en accès libre, couplé aux médiations proposées par les médiateurs et les médiatrices, on a vraiment la possibilité de proposer des choses qui intéressent à peu près tous les publics qui vont se présenter ce soir-là.
1: Bah justement, vous parlez d'animation qui permettrait d'intéresser tout le monde. Une question me vient, est-ce que justement ces quatre animations qui sont très différentes, ça renvoie justement à la nature du musée dont vous parliez au début, d'être un musée avec de nombreux thèmes et savoirs en fait ? Est-ce que ça a été un choix conscient ?
0: Alors nous, c'est un choix constant. Le musée doit essayer d'aborder le plus de sujets différents et de croiser des approches et doit faire venir le plus de publics différents. Donc on doit aussi penser les formats, donc c'est-à-dire les propositions qu'on va proposer au public, avec toujours en tête cette volonté de pouvoir aussi permettre à tout le monde de venir. Les musées, souvent, c'est pour certains et pour certains publics, c'est compliqué de rentrer dans un musée, c'est quand même une étape à franchir. Et ben nous, notre rôle aussi, c'est de pouvoir trouver des moyens, des passerelles qui vont faciliter cet accès au musée, en vraiment pour montrer que c'est un lieu qui est accessible à tout le monde et dans lequel tout le monde, toutes les personnes peuvent se sentir à l'aise.
1: Alors vous avez souligné les participants et les intervenants. Il y a un grand nombre qui est issu de Lyon et sa région. Est-ce que ça a été une volonté du musée de valoriser Lyon et sa région justement par les intervenants présents ?
0: Forcément, quand on travaille à Lyon et au niveau de la métropole, on connaît aussi le microcosme artistique, scientifique, les laboratoires, les artistes qui gravitent autour de Lyon. Donc c'est aussi tout à fait normal et naturel de travailler avec eux. Pour la Nuit des Musées, comme pour nos programmations de saison, c'est tout à fait normal et c'est régulier qu'on travaille avec ces artistes et ces intervenants de manière générale.
1: Alors vous avez parlé de l'animation Ornithomix, où vous usez des audio naturalistes. Ça me renvoie donc à la question de l'écologie et de l'environnement. Est-ce que ça a été un enjeu pour vous et les participants pour cette édition ?
0: Vous parliez du fait qu'on privilégie des acteurs locaux. Privilégier des acteurs locaux aussi, c'est par rapport à l'environnement, c'est un bilan carbone qui est moins important, c'est réduire les transports, c'est donc réduire l'utilisation de carburant. On a toute une démarche au musée de manière générale, et nous, à l'échelle de la programmation, où ces sujets sont constamment pris en compte. Donc ça, c'est au niveau de la production, au niveau du développement des projets, et sur les thématiques. Eh bien, bien évidemment, valoriser la beauté de la nature, sa fragilité, c'est aussi des sujets qu'on aborde très régulièrement parce que c'est dans nos missions ici au Musée des Confluences d'en parler avec le public et d'en faire un sujet très important.
1: Alors vous avez parlé d'activités en continu pendant toute la soirée avec Silent Party et Goutte à Goutte. Est-ce que gérer le flux constant, justement, vous parliez de plus de 8000 participants pendant la soirée, est-ce que c'est un grand enjeu ou c'est une... C'est quelque chose de simple pour le musée ?
0: C'est jamais quelque chose de simple et c'est une partie intégrante de notre travail. Développer des formats, des propositions, c'est une première partie. Ensuite, faire que l'expérience du public soit la meilleure, c'est la deuxième partie. Ça, bien évidemment, gérer les flux, avoir des jauges adaptées, avoir des horaires adaptés, des durées adaptées, c'est une grosse partie de notre travail pour que tout le monde puisse y trouver son compte à nouveau et en profiter un maximum. Donc c'est aussi pour ça que la totalité des activités, on en a qui sont vraiment en continu toute la soirée, et ensuite on en a qui ont des horaires précis mais qui vont proposer plusieurs représentations dans la soirée. Le grand auditorium, c'est quand même 314 personnes, on a 4 représentations du concert participatif, donc ça nous permet d'accueillir vraiment un grand public. Pour Ornithomix, on a une jauge à 100, on va aussi avoir 4 représentations, donc c'est plus de 400 personnes qui vont pouvoir en profiter. Sur Goutte à Goutte, on est dans une salle en accès libre, en circulation, donc on va avoir plusieurs milliers de personnes qui vont pouvoir y passer. Et pour la Silent Party, on a quand même 300 casques qui vont être en rotation constante. Donc imaginez déjà 300 personnes danser au même endroit. Et ensuite, une rotation, on va vraiment toucher un public extrêmement large.
1: Alors plutôt, vous parliez d'un dispositif de médiation, mais en fait, ce dispositif, il est fait pour rendre l'attente des visiteurs moins compliquée.
0: En fait, la présence des médiateurs et des médiatrices au musée, là, sur la nuit des musées, ils seront accompagnés de ce qu'on appelle des temps pour vous. Donc, en fait, chaque médiateur ou chaque médiatrice dispose d'un petit chariot sur lequel elle va avoir des objets pour aborder un sujet. Mais on n'est pas dans une médiation au sens classique du terme, où on va prendre un groupe et l'emmener et dérouler, on va dire, une visite plus classique. C'est vraiment les visiteurs qui vont venir parce qu'ils sont intrigués par les objets qu'ils ont présentés. Et ensuite, un dialogue s'installe, où on va faire une petite expérience, où on va mettre en avant une anecdote intéressante par rapport à tel objet ou tel objet. Et on va avoir une dizaine de temps pour vous qui vont être présentés pendant la soirée à différents endroits, des fois à proximité d'une file d'attente, ce qui permet effectivement de rendre l'attente un peu plus agréable, mais une autre fois à proximité d'une exposition parce que c'est un écho au sujet qui est abordé dedans. Donc on va vraiment retrouver des animations un petit peu partout pour toucher les publics à tous les endroits du musée.
1: Alors, je le répète, mais vous aviez dit que l'année précédente, vous étiez plus de 8000 visiteurs pendant cette soirée. J'imagine que, avec tous les dispositifs que vous avez détaillés, vous devez avoir des ambitions bien définies pour cette édition 2026.
0: Alors, on n'a pas accueilli 8000 visiteurs l'année dernière. On accueille généralement sur la nuit des musées entre 4000 à 8000 visiteurs. Et en fonction de la programmation, en fonction de la réception du public, en fonction d'autres critères, des expositions temporaires présentes à ce moment-là, on peut accueillir un public plus ou moins nombreux. Quelle qu'elle soit, là, cette fréquentation, à partir de 4000 personnes sur une soirée, ça commence quand même déjà à faire une belle fréquentation. 8000, c'est aussi un record qu'on avait atteint lors de la nuit magique, donc en écho à l'exposition magique. Moi, je pense qu'un chiffre autour de 5-6 000, déjà, c'est une très belle soirée. Et surtout, par rapport à ce que vous évoquiez tout à l'heure, là, on a une qualité d'accueil qui est aussi optimale. C'est plus on a de monde, effectivement, les chiffres de fréquentation, c'est important, mais l'accueil du public et la qualité de l'expérience qu'on va offrir aux visiteurs, elle est aussi fondamentale.
1: Ok, très bien. Et pour finir, pour les auditeurs qui nous écoutent et qui souhaitent s'y rendre, quelles sont les informations pratiques pour la Nuit Européenne des Musées édition 2026 au Musée des Confluences ?
0: Eh bien, elles sont assez simples. C'est que le musée ouvre ses portes pour la Nuit des Musées à 19h. Il fermera ses portes à minuit. Donc à minuit, la soirée sera terminée. Donc à partir de 23h45, on commencera l'évacuation des lieux. L'accès est libre et gratuit. On espère qu'il fera beau. Et pour le musée des Confluences, c'est assez simple à trouver géographiquement. Mais par contre, ce qui est aussi peut-être important, c'est que la totalité des visiteurs, des visiteuses peuvent aller sur le site internet du musée pour découvrir le détail de la programmation dont on parle tout à l'heure, regarder les horaires, regarder les lieux, et puis après, le soir même, on aura énormément de personnes qui sont présentes pour les accueillir, pour les orienter et leur permettre de découvrir tout ce qui est proposé ce soir-là.
1: C'était Adrien Allier, chargé de programmation au musée des Confluences, qui nous présentait le musée et les initiatives prévues pour la 22e édition de la Nuit Européenne des Musées qui se tiendra le 23 mai prochain. Retrouvez toutes les informations concernant le musée et l'événement sur www.museedesconfluences.fr.
2: J'ai carrément pété un quoi. Ok, ouais. J'ai pas changé le truc. Ouais. Là, putain, merde.

0: Le dimanche 24 mai à 15h, la compagnie Folk Classique vous propose le bal Les Folques de Pie sur la scène du Triolet à Tignes-Jamézieux. Plus d'informations sur www.letriolet.fr. Dans vos oreilles, Fleur Benguigui and the Sensible Knots, avec leur titre More Understanding Than a Man, issu de l'album I-330.
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Après plusieurs EP, le groupe Rhône-Alpin Marla Fredonne a sorti en avril 2026 un nouvel EP. On écoute le titre Figer le soleil, extrait de cet EP éponyme, et c'est le coup de cœur de Gérard, animateur de l'émission Itinéraire Bis sur Radio Couleur.

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3: Musicienne, musicien, bonjour, bienvenue dans Musique, le buzz de la zic locale. Comme à chaque fois qu'elle tombe le dernier jour travaillé de la semaine, cette année encore, la fête du travail est l'occasion pour nombre d'entre nous de prendre sa voiture et de filer parcourir les grands espaces de notre campagne. Et cette année, vos balades en bagnole vont servir à la recherche. J'en veux pour preuve cet article trouvé sur France Info qui nous parle de Bugs Matter. Non, il ne s'agit pas d'une opération destiné à dégoter les erreurs de l'intelligence artificielle, mais d'un projet permettant de suivre l'évolution du nombre d'insectes présents dans la nature. L'idée est simple. Son trajet à travers la cambrousse fini, on compte les insectes sur sa plaque d'immatriculation. Oui, Mernon, c'est long ce comptage, non? Auditrice fidèle, mais indolente, Bugs Matter a pensé à toi. Tu n'as pas vraiment à compter des insectes, mais à prendre ta plaque d'immatriculation en photo et le tour est joué. Oui, Mernon, si la plaque elle est sale au départ, on ne sait pas combien on a tué d'insectes sur la route. Auditeur assidu et intègre, bien sûr, il faut nettoyer sa plaque avant le départ. À propos de lavage d'animaux et de voitures trouvées dans l'Union de Reims, le Dog Wash. Installé à côté du car wash, le dog wash permet de décrotter son toutou après avoir bichonné sa bagnole. Décidément, on ne sait plus quoi inventer pour les animaux de compagnie. En émettant cette pensée, je ne croyais pas si bien dire, car c'est après que je suis tombé sur un article dans La Tribune de Lyon parlant de nouvelles initiatives pro-chien. On y trouve par exemple le cas de cet ancien ingénieur tunnelier qui aujourd'hui conseille les entreprises qui souhaitent accueillir les cabots de leurs collaborateurs. Entre surveillance des insectes, shampouinage des canidés et accueil des kleps au bureau, il y a grande diversité dans l'innovation. Et je me demande dans tout ça, à quoi reconnaît-on la nouvelle génération ?

0: Je ne sais pas si la nouvelle génération est la génération X, Y ou Z. Ce que je sais est que mes invités d'aujourd'hui affirment tout, qu'ils sont la nouvelle génération. Vous écoutez peut-être la web radio, les enfants du Rhône, les couleurs FM ou couleurs Lyon. Ce qui est certain, c'est que vous écoutez Buzik, le buzz de la zik locale. Le titre que l'on vient de vous faire découvrir s'appelle Never Stay Down, c'est ça, hein? On est complètement, et pour en parler face à moi, we are the new generation. Bonjour à vous tous.
1: Bonjour.
2: Bonjour.
0: Ils sont nombreux, là vous avez pu le constater. Nous ferons un tour de présentation dans un petit moment. Là tout de suite maintenant, je me tourne vers celui qui m'a parlé du projet. Bonjour Cédric. Alors il va prendre un micro, ça va être un peu long cette émission parce qu'on a trois micros pour six.
3: Salut Arnaud.
0: Salut. Cédric, t'es venu il y a peu de temps dans cette émission. On rappelle aux auditeurs quand c'était ?
3: Oh, l'année dernière, non ?
0: Exactement, il y a quasiment un an tout pile. Voilà. C'était début mai. C'était pour présenter ton projet Grand Gamin. Et si j'en parle, c'est que à cette occasion, c'est à cette occasion que tu m'as dit « Ouais, j'ai un super projet à côté de ça, we are the new generation, et il faut absolument que tu m'invites avec les MC que j'accompagne. » Et donc, c'est chose faite aujourd'hui.
3: C'est bien.
0: Bon, très bien. L'histoire que les auditeurs identifient vos voix, j'aimerais bien, les uns et les autres, que vous vous présentez tout simplement avec votre prénom et ce que vous faites dans le projet. Qui commence ? Alka Tony, c'est ça ? Oui, bah, vas-y, prends un micro.
1: Ouais, bonsoir.
0: Et du coup, tu t'appelles ?
1: Je m'appelle Ken Jackson Palatab, le okay. Nom artiste.
0: D'accord, ok. Et ton surnom, c'est Alka Tony, c'est ça ?
1: Palatab. Okay. Par la table.
0: J'ai tout bon. Ok, d'accord, très bien. Avelastar.
1: Avelastar.
0: C'est ça. Oui, heureusement que... Qui est Alka Tony ? Je me mélange un peu.
3: Alors, non, Arnaud, c'est juste que tu as commencé par les deux qui ne sont pas là ce soir.
0: Ok, voilà, c'est d'accord, tout. Très
3: donc,
0: bien.
3: Tu as commencé par Palatable.
2: Palatable. Voilà.
0: Ok, d'accord, très bien. Donc, Avelastar. Humble King.
1: Non.
0: C'est toi. Ouais. Ok, d'accord, très bien. MC Kali.
1: Il n'est pas venu.
0: Il n'est pas venu non plus. Mais vous êtes combien en fait en vrai ?
2: Nous sommes nombreux. Hein.
1: On est beaucoup.
4: On est beaucoup, mais on a choisi 6 personnes pour
2: représenter la team. Voilà.
0: D'accord. Alors, pour éviter de continuer à m'en mêler les pinceaux, ceux qui ne sont pas encore présentés, est-ce que vous pouvez vous présenter avec votre nom d'artiste ou votre nom, peu importe, comme vous le voulez, et également comment vous intervenez dans le projet ? Voilà, j'ai envie de le dire comme ça. Allez, vas-y.
2: Et bonjour à tout le monde. Bonjour Arnaud. Moi, mon nom, c'est Amara.

0: Ok.
1: C'est Amara et mon nom d'artiste c'est Enfant de la Lune. Je suis membre du collectif We Are the New Generation. Je suis artiste vocaliste et tout.
0: Ok.
1: Je fais des featuring avec mes potes et on chante ensemble.
0: Eh bien, c'est déjà pas mal.
1: Merci.
0: Ok, très bien. Il y en a un derrière toi avec un bob qu'on n'a pas encore entendu.
2: Bonjour, bonjour à tout le monde. Bah, moi, je m'appelle Sekou Traoré. Et mon nom d'artiste, c'est Escarté. Bon, je fais partie du collectif de We Are the New Generation. Bon, j'ai chanté, j'ai des musiques, mais j'ai pas encore fait des clips d'abord. Bon, les projets sont en cours pour le moment.
0: Ok, d'accord, très bien. Et il en reste un dernier, si j'ai bien suivi jusqu'à maintenant. C'est toi, avec la casquette blanche.
3: Ouais, bonjour tout le monde. Moi, mon nom c'est Makombe Umsinga Chris. Et mon nom d'artiste c'est Maka de Chris. Et à Rwanda, je fais musique. Moi aussi, je fais beaucoup à ma piano. J'ai 8 vidéos de à ma piano sur mon YouTube.
0: D'accord.
3: Moi aussi, je fais partie avec New Generation.
0: D'accord. Merci. Ok, très bien. Et tu fais. Toi, tu chantes aussi ou tu.
3: Ouais, je chante aussi, oui.
0: Ouais, c'est ça. Ouais, c'était un peu la conclusion, Cédric. Complètement. Et il y en a un dont je pensais qu'il allait venir ce soir, Cédric, c'est Emric. Vous êtes sélectionnés tous les deux hier, parce que vous aviez un prénom qui finit en Rick, non?
4: Non, non, pas du tout. Pas du tout. Et puis il y a Emric, mais il y a aussi Seb Fink à la batterie.
0: Okay.
4: Ça dépend en fait des dispos de l'un ou de l'autre.
0: D'accord.
4: Et puis il y a aussi eu Damien de Catapult, là, qui joue dans le Guess What aussi,
0: okay.
4: Qui a fait deux remplacements. Et aussi Alex Lefko, qui joue dans Pambélé.
0: Oui.
4: Qui a aussi, voilà. C'est pour dire que globalement, c'est un collectif.
0: Voilà.
4: Le principe aussi du collectif, c'est que. Les pièces sont mouvantes.
0: Je
4: suis le seul à faire fait tous les concerts. Mais sinon, c'est vrai. Okay. Voilà.
0: Tout. D'accord.
4: Voilà.
0: Ok. Très bien. Alors, on va préciser dès maintenant que les titres qu'on va écouter dans cette émission, dont celui qu'on vient d'écouter, n'ont pas été enregistrés en studio. Qu'est-ce qui nous explique d'où ils viennent, les sons, là, qu'on va écouter dans l'émission?
5: Oui. Salut encore. Le son Never Stay Down, c'est une son pour la douleur, pour la vie, le sentiment, les choses qu'on a traversées dans la vie, n'importe que ça, c'est là que soit, mais dans la réalité, faut jamais baisser les bras, même si c'est pas facile, mais du coup, faut toujours te concentrer positif, et you will never stay down no matter what happens. So never stay down, c'est une chanson qui nous pousse, we are the new generation, qui nous donne l'esprit d'avancer toujours positif. Même n'importe quoi, on va se rencontrer dans la vie, c'est la vie, et on continue la vie.
0: Ok, alors ça ne répond pas du tout à ma question, mais ta réponse, ah non, non, non, elle est super bien ta réponse, parce qu'en fait, je me suis aperçu au moment où j'ai préparé l'émission que je ne vous avais pas posé cette question-là, donc tu réponds avant même que j'ai posé la question que je n'avais pas préparée, c'est-à-dire votre motivation, en fait, la revendication de « We are the new generation », c'est que on est une génération positive, c'est ça le message? Il y en a un autre qui veut compléter là-dessus? Ouais, vas-y.
1: We are the new generation. Nous sommes une génération positive, comme vous l'avez si bien dit.
0: Ah, puis tu peux me tutoyer, ça me rajeunit.
1: D'accord, avec plaisir. Et en plus, c'est la rencontre des jeunes, des jeunes africains venant de différents pays. De la Guinée-Conakry, du Sénégal, de la Côte d'Ivoire parfois, de tous les quatre coins de l'Afrique, et qui sont vraiment dévoués pour l'art et qui sont vraiment motivés à okay. aller de loin et mettre bien son entourage et tout.
0: D'accord.
1: Et avancer à travers la musique.
0: Ok. Alors, qui veut bien répondre à ma question qui était les sons? Alors, peut-être qu'il y a que Cédric qui le sait finalement.
1: Oui.
0: Les sons là qu'on va écouter dans l'émission, est-ce que vous savez où est-ce qu'ils ont été enregistrés?
4: Vas-y, Humble.
6: On voulait savoir quels sont parce que.
4: Eh oui.
0: Ah, c'est moi qui les ai envoyés.
4: Non, c'est moi qui ai envoyé.
0: Ah, d'accord.
4: Parce que j'ai essayé de faire en sorte qu'on écoute un peu tout le monde. Mais à ce moment-là, du coup, il n'y a pas de morceau d'Enfant de la Lune et Mac de Chris parce que c'était avant qu'on se reparle, machin récemment. Mais bon, du coup, c'est deux concerts.
0: Ouais.
4: Un qui vient du Marché Gare, qui était au Marché Gare en novembre 2024.
0: Ok.
4: Et un autre du concert au Bar en Transe de décembre, là, ce décembre 2025.
0: D'accord.
4: Et okay. Deux tracks. Donc celui qu'on vient d'écouter, c'était les Bar en Transe
0: okay.
4: en décembre.
0: D'accord. Très bien. Alors, il y a des traditions dans cette émission. Il y en a une qu'on va contourner aujourd'hui, qui est qu'en règle générale, je demande à mes invités d'avoir leurs propres invités. Mais là, aujourd'hui, vous avez joué le jeu, vous êtes tous là, donc c'est très très bien. On va rester entre invités, hein. Ça vous va jusque-là? Et la deuxième, je vous en ai parlé un peu avant l'émission, c'est que dans mon intervention de début d'émission, là, quand je suis bavard, là, que j'arrête pas de causer, en fait, il y a un moment donné où, à des moments donnés dans l'émission, on va revenir sur trois thèmes de cette, de ce que d'ailleurs ce passage là, ce petit solo que je vous ai expliqué pendant la pause musicale, ça y est, vous avez à peu près calibré le truc. Ça vous va jusque là? Ok. Donc je vais vous parler des trois thèmes maintenant, mais vous aurez le temps de réfléchir et on y reviendra après dans l'émission. Ça vous va? Ok. Alors les trois thèmes dont je vous propose de parler dans le reste de l'émission, à un moment donné dans l'émission, ça sera les insectes. Vous voyez pourquoi, hein? On en a parlé tout à l'heure. Les voitures. Vous voyez pourquoi? On en a parlé tout à l'heure. Et puis, de métiers. Ça vous va? Ok? Bon, j'ai l'impression qu'il va falloir que vous réfléchissiez aux questions que je vais vous poser sur ce sujet. Ce que je vous propose, c'est qu'on écoute un deuxième extrait de vos compositions, d'accord, maintenant, et on se retrouve juste après.
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0: We Can't Fool Them est un titre, j'ai un accent toujours aussi déplorable, est un titre de We Are The New Generation. We Are The New Generation est le groupe invité cette semaine dans Musique. 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Chers invités, je vous dois des excuses. Savez-vous pourquoi je vous demande pardon?
1: Non.
2: Non.
0: Non, j'aime bien quand on me dit non. Parce que pour cette émission, j'ai fait un truc que je déteste faire. Couper un titre que vous m'aviez envoyé. Est-ce que vous m'en voulez ou pas? J'ai coupé le titre, normalement il était plus long. Il fait 11 minutes dans sa version intégrale. Il vient d'où d'ailleurs ce titre? Vous vous rappelez? Pour ceux qui étaient? Qui était à l'enregistrement?
1: C'était à Machega.
0: Ouais.
1: Et l'enregistrement c'était en live. Et avec Cédric, avec Seb à la batterie. Et c'était super génial pour voir le collectif ensemble qui nous a donné cette inspiration pour aller plus loin sur cette musique, parce que quelque chose de 11 minutes, c'est pas juste des 3 minutes. Donc si les gens sont contents pour être avec toi à ce moment, ben, parfois on ne regarde pas le temps, parce que et c'était la dernière aussi pour faire la conclusion de le concert.
0: Ok, juste une chose, est-ce que vous pouvez m'expliquer de quoi il parle ce titre?
1: Oui.
0: Vas-y.
1: Pour le premier qui dit « You can't fool them », ça veut dire tu peux tromper une personne tout le temps, tu peux tromper plusieurs personnes parfois, mais tu peux pas tromper tout le monde dans cette salle aujourd'hui tout le temps. Non, okay. ça peut jamais se faire.
0: D'accord. Il y a quelqu'un qui veut ajouter quelque chose?
3: Tu peux me mentir, mais c'est pas toujours que tu peux me mentir. Okay. Un jour, voilà, je vais savoir les vérités.
0: Ouais, à un moment donné, on finira par le découvrir. Et puis, pendant la diffusion du titre, Cédric, tu me disais, le style de musique, le style de production qui est derrière, c'est un titre que vous avez ramené de chez vous, j'ai envie de le dire comme ça. Vous m'en voulez si je le dis comme ça, ou ça vous semble exact? Toi, tu peux en parler, parce que je crois que c'est musical.
2: Exact, oui.
0: Ouais, alors, c'est quoi comme style?
2: C'est Amapiano, oui.
0: D'accord, ok, très bien.
2: Il s'appelle Bayombe.
0: D'accord. Et qu'est-ce que tu peux en parler un peu plus?
2: J'ai pas les...
3: En fait, ça, Amapiano, ça est dans notre culture comme africain, comme là où je viens de, là où je viens d'où aussi, les langues qu'ils parlent, ça correspond à les musiques anciennes, avant.
0: Okay.
3: Parce qu'il y a différentes musiques en Afrique. Il y a Afrobeat, il y a Afro Hip Hop,
0: il y a
3: High Life, il y a beaucoup de choses, quoi. Donc, chez moi, comme ça, on fait High Life, comme Ghana. Je viens de Ghana, chez moi, on fait High Life, mais High Life, dans la High Life, on trouve drill, dancehall, si tu peux faire tout, mais c'est ça qu'on est en train de... On a appris chez nous jusqu'à ici, et
0: d'accord,
3: ici, on a vu beaucoup de rues qu'on peut passer pour partir là où on va aller. C'est pour ça qu'aujourd'hui, on est là ensemble comme famille.
0: D'accord. L'idée, c'est d'arriver à tenter des choses dans différents styles musicaux aujourd'hui pour arriver à trouver votre format final, ce qui va être votre identité finale.
3: Ouais.
0: C'est ça que tu es en train d'expliquer.
3: Ouais.
0: Juste, tu parlais de dancehall. Dancehall,
2: c'est un Amapiano. Non,
3: ouais. Nous tous, on fait danse, on fait Amapiano, on fait tout.
0: Oui, en fait, moi, l'observation, la pensée qui me venait au moment où tu en parlais, c'est que dancehall, c'est un vieux style qui vient un peu de la Jamaïque aussi.
3: Ouais.
0: Hein, c'est
3: ouais,
0: ça,
3: ouais.
0: C'est le maillage entre les deux.
3: Oui.
0: Et donc, en fait, vous récupérez de ces styles anciens.
3: Petit, comme ça.
0: Ok, ouais. D'accord, très bien. Alors, maintenant que tu as le micro, et puis je vais vous demander les uns et les autres de... Non, garde le micro. Je lui dis, maintenant que tu as le micro, il veut le filer à quelqu'un d'autre, là. Non, garde-le en main. Et juste, est-ce que tu peux m'expliquer, alors justement, rappeler ton nom d'artiste, qu'on l'a entendu tout à l'heure, mais sans plus. Et d'où tu viens, et quel a été ton parcours avant d'arriver en France? Tu peux, je peux te demander ça?
3: Ouais.
0: Ok, d'accord, très bien.
3: Bon, je m'appelle Humble King, et je viens du Ghana.
0: Ok, d'accord.
3: Chez moi, on parle anglais.
0: Ok.
3: J'ai commencé musique.
0: Juste pour situer sur la carte, le Ghana, c'est où?
3: Ghana, c'est West Africa.
0: Ok, d'accord.
3: So, j'ai grandi là-bas, j'ai quitté là-bas à l'âge de 12 ans.
0: Ok.
3: Donc, j'ai passé dans ma rue, j'ai voyagé pour arriver ici. Donc, j'étais à Libye, Donc Libye, il y a beaucoup d'histoires qui viennent, donc on est en train d'y trouver quelque chose qu'on va faire après. Donc j'ai choisi musique.
0: Ok.
3: Donc j'ai déjà appris musique par rapport à écouter les gens.
0: D'accord.
3: Les artistes différents. Par rapport à les styles, les musiques, j'ai pu capturer les musiques dans ma tête. Donc un jour, quand je suis arrivé en France ici, ça fait 4 ans avant, 4 ans. Ça fait le moment qu'on a vu ensemble, comme ça on a organisé. Le moment qu'on a commencé l'organisation, c'est le moment que j'ai commencé à faire musique, comme si
0: heureusement. D'accord, voilà. Ok. À toi.
2: Et moi aussi, je suis rwandais. Et j'ai grandi au Rwanda, appelé c'est Rwanda, c'est pays qui
0: le Rwanda,
2: est,
0: c'est
2: il
0: plutôt
2: est
0: le
2: à
0: centre
2: côté de Congo, ouais. Tanzanie et Ouganda à côté.
0: Ok, d'accord.
2: Et je suis rwandais. Moi, les musiques, j'ai commencé quand j'étais au pays. J'ai commencé à faire les musiques et appelé comment mon pays, on n'a pas beaucoup d'argent, on travaille, tu fais la musique, et après il n'y a pas l'argent pour faire l'enregistrement des musiques.
0: D'accord.
2: J'ai commencé à écrire les musiques et au pays, après, si j'ai fait voyager ici en France, et j'ai commencé à enregistrer ma musique.
0: D'accord, ok. Ouais. À toi.
1: Oui, bonjour encore, mon nom c'est Ken Jackson. Et le nom de l'artiste, c'est Palatable in English. Je viens du Liberia. Et du coup, sur mon parcours musicien, j'ai commencé à chanter tout début dans l'église avec ma mère parce qu'elle chantait aussi dans nos langues, maternelles. Et ça, je me suis inspiré par les paroles qu'elle disait dans nos langues. Et je la pose la question parfois, ça dit quoi, elle m'explique. Comme ça, j'essaie de gagner les idées positives pour dire, ben, je vais apprendre à chanter.
0: D'accord.
1: Et après ça, la vie m'a souffri une grande surprise et ma mère est décédée, donc c'est pas ça. La vie est devenue un peu compliquée. Donc c'est grâce à mon oncle. Aujourd'hui, je me suis trouvé en France. On a pris la désert et c'était pas facile. Malheureusement, il n'est pas rentré avec moi pour voir ce succès aujourd'hui où on est. Et il a resté dans le mer et ne méritait rien. C'est pas facile pour un jeune homme et dans les situations comme ça aussi, ben ça fait partie de la vie. Donc je me suis venu en France rencontrer We Are the New Generation, c'est nous le deuxième groupe qui sont joints, la première organisation Homoki avec Amara, ils sont là, nous sommes les deuxième équipe et dès qu'on a fait partie de ce groupe aussi, on a vu le collectif parce que l'amour d'abord et la sensibilité. De toute façon, il nous a bien cueillis, ouvrir la porte sans faire la différence entre les couleurs. Il nous a aimés comme ses frères et amis.
0: Ok.
1: Donc, ça fait
0: alors,
1: super plaisir.
0: Il en reste deux.
4: Bonjour, je m'appelle Sékou Traoré. Je viens de la Guinée-Conakry, l'Afrique de l'Est en fait.
0: Ok, d'accord.
4: Moi, j'ai commencé à sentir une aventure, quoi. Tu vois, au Maroc, c'est là-bas que moi, j'ai commencé la musique, mais à l'époque j'aimais trop la musique en fait, ouais. Je sentais toujours. Ce sont des artistes que j'aimais en fait, ouais. Ça fait que ouais, j'ai mémorisé les chansons, ça fait que tu vois, j'ai toujours continué comme ça. Bon, un jour j'ai dit attends,
0: d'accord,
4: parce que j'essaie pas un instrument, j'aimais un instrument en fait, ouais. J'ai commencé à chanter et ça s'est passé bien.
0: Okay.
4: Jusqu'à je suis arrivé en France ici. Et lorsque je suis arrivé en France, j'ai tombé sur le groupe We Are the New Generation. Et ça fait qu'on a fait notre premier concert. Depuis ce jour-là jusqu'à aujourd'hui, je continue avec.
0: D'accord. C'est pareil, tu es arrivé en France il y a à peu près 3-4 ans, c'est ça?
4: Oui, moi je suis arrivé en 2022 en fait.
0: Ok, d'accord. Allez, il en reste un.
5: Et bonjour. Moi, mon nom c'est Amara. Et mon nom d'artiste c'est Enfant de la Lune. Pour la musique, j'ai commencé la musique depuis tout petit. En vrai, je peux dire, je suis grandi avec la musique, je suis né avec. Parce que je me suis retrouvé là-dedans, sans le savoir comment. Mais je me rappelle, quand j'étais très petit, vers les 7 à 8 ans, parce que je suis né dans un village un peu dans une région éloignée de la Guinée-Conakry. Et moi et mes frères, ils m'accompagnaient. Moi, on sortait de porte à porte pour chanter pour eux. On avait une petite guitare qu'on a fabriquée nous-mêmes et tout. Et moi, je chantais pour les vieilles du village et tout. On me donnait des sous. Et c'est comme ça que j'ai commencé. Et j'avais un grand dans le quartier qui s'appelle Juan Cami, à qui j'ai fait une dédicace.
0: D'accord.
5: Ouais, je dédicace déjà. Et c'est grâce à Juan Cami que j'ai écrit mon premier texte. Parce que j'aimais beaucoup la littérature et tout. Je lisais la lecture et tout.
0: Okay.
5: C'est quelque chose qui me réconfortait. Et après ça, je continue à écrire. Et en 2018, là, j'ai pris le chemin de l'aventure. C'était un chemin qui est très long. Après, on ne pourra pas tout expliquer aujourd'hui. Mais là, je suis en train d'écrire un livre là-dessus. Et on va finir bientôt le livre. Et que beaucoup de personnes seront... tout ce qui ont traversé moi et mes amis. Parce qu'en vrai, on ne peut pas tout expliquer là. Et arrivé en France... Je suis tombé sur une famille d'accueil qui est une famille très généreuse.
0: Ok.
5: Et le cousin, il fait partie de la famille Ziza. Après, la famille m'a parlé de Cédric, comme il voyait que moi aussi j'aimais beaucoup la musique et tout. Alors j'ai été mis en contact avec Cédric de la Chapelle. Et jusque-là, on est ensemble, on fait de la musique.
0: Ok, ouais. Ok. Eh ben, on a fait un petit tour. Vous saviez que Cédric, il avait déjà eu d'autres expériences dans d'autres styles musicaux,
5: oui,
0: avec des artistes qui viennent
5: avec
0: de plus loin encore que vous.
3: Ouais. Ouais, ouais, c'est pour ça qu'on est on est progressé pour il arriver ici
2: encore
3: aujourd'hui.
2: Il a pas encore nous parlé.
0: Non, moi non, je Slow Joe, ça vous parle ou pas?
5: Slow Joe, ça nous parle.
0: Ouais,
5: je connais l'histoire de Slow Joe en famille, on m'a parlé. Slow Joe, il était à Nenda, je crois, hein, il était à Nenda. Après, Cédric de la Chapelle nous a retrouvés à Nenda.
0: Exactement.
5: Après, il a fait les papiers et tout.
0: Exactement.
5: Il a fait revenir en France. Après, ils ont fait des tournées un peu de partout. C'est une star, okay. Cédric. Hein.
0: Ok, et je vois que vous connaissez la bio de Slow Joe par cœur. Alors, en fait, dans les questions, dont les thèmes, donc je vous ai dit, on va en parler dans l'émission, il y a le thème des métiers. Vous vous rappelez ? Tout à l'heure. Et du coup, la question, elle est simple. Parce que là, vous avez parlé de votre parcours et de votre amour pour la musique. Mais ce que j'aimerais, c'est savoir si vous avez fait d'autres métiers entre, à certaines étapes, avant d'arriver à la musique. Avant maintenant. Ou même aujourd'hui, d'ailleurs. Complètement.
4: Ouais. Oui. On a.
3: Enfin,
4: moi, je travaille. On a un autre métier. Ouais.
0: Ok, alors quoi?
4: Moi, je suis métallier en fait.
0: Ok.
4: Depuis en Guinée, je pratique la métallerie.
0: D'accord.
4: Je suis venu ici encore, c'est le même métier que je fais, mais toujours je fais la musique à côté. Ouais, parce qu'on ne sait jamais en fait, ouais. On ne sait pas entre les deux là, quoi, c'est quoi qui va payer, quoi, tu vois, non, ouais.
0: Complètement, les autres, Amara.
5: Ouais, donc du coup, on a besoin de vivre, hein. De manger. Alors, on a fait d'autres métiers à côté. Moi, après le premier métier que j'ai fait, parce que là, j'ai fait jusqu'à 3 à 4 entreprises. Hein.
0: D'accord.
5: Ouais. Et le premier métier que j'ai fait, c'était dans l'installation des panneaux solaires et tout.
0: Ok.
5: Et là, du coup, on a un peu fait presque le tour de la France. Parce que moi et mon patron, on prenait la voiture et tout. On avait des chantiers à Marseille,
0: ouais,
5: à Bordeaux, un peu de partout.
0: D'accord.
5: Alors, on voyageait.
0: Ok.
5: Et du coup, là, c'est quand j'étais mineur. Juste après ça, ma minorité, j'ai trouvé un autre métier. Là, c'était la maintenance industrielle.
0: Okay.
5: Ouais, j'ai travaillé un peu dans la maintenance industrielle avec FIV Maintenance et j'ai fait le bac pro chez FIV Maintenance. Et après, chez FIV Maintenance, je suis venu dans l'agroalimentaire. Mais ils sont tous dans la maintenance industrielle, quoi.
0: D'accord.
5: Parce que avec FIV Maintenance, c'était pas l'agroalimentaire. Et je suis venu chez Bondiel.
0: Okay.
5: Peut-être vous retrouvez des biscuits chez Bondiel, les salades, un peu de partout. C'est nous qui l'avons fait.
0: Je vais acheter tout un stock pour être sûr d'en avoir.
5: Voilà.
0: Allez, à côté.
1: Ok. Après la musique, au-delà de la musique, moi je suis artisan. Je fais la tapisserie décor et la tapisserie siège, l'installation de les rideaux, les tringles.
0: Ok. Tout. D'accord. Donc,
1: mais avant ça, j'ai fait l'installation de climatisation et chauffage et tout. Donc j'ai fait le stage dedans avec le patron, avec l'entreprise, même à DAC, juste à côté ici à la Croix-Rouge.
0: Ok.
1: J'ai fait ça. Donc aujourd'hui, je suis dans le NACAP tapisserie chez.
0: Ok.
1: Et ça avance petit à petit.
0: Très bien. À toi. Ouais, il a déjà un micro.
2: Moi aussi, après la musique, moi j'ai beaucoup de métiers même, parce que j'ai fini 6e secondaire, j'ai fait informatique et pire.
0: Ok.
2: Je connais un peu de maintenance aussi, et pour les machines. Et là, ici, en France, j'ai travaillé, j'étais travaillé avant, pas maintenant, maintenant je suis en chômage. J'ai travaillé à la station, j'ai fait à la caisse,
0: okay.
2: À la station essence. Et après, je suis acrobatie, j'ai bien fait l'acrobatique. Et après l'acrobatie aussi, je suis un chauffeur, je conduis les poids lourds, les camions de poids lourds.
0: D'accord.
2: Et là, maintenant, ici, je n'ai pas encore mon permis français. J'ai mon permis de pays. Là, j'ai gagné mon code ici en France. J'ai déjà fait le code, permis. Bientôt, mon permis français. Il y a beaucoup de métiers pour
0: Et après,
2: faire.
0: Tu traceras la route. OK.
2: Comme
0: Très
2: il
0: bien.
2: Faut.
0: À toi.
3: Ouais, en fait, moi, je travaille dans l'Eucharistie.
0: OK, d'accord. Dans les entrepôts, charger les palettes, déplacer les palettes. OK. Cédric, je t'ai jamais posé la question. Pourtant, on s'est vu pour un nombre d'émissions. Mais est-ce que toi, tu as eu des métiers alimentaires?
6: J'ai eu un métier alimentaire, c'était soutien scolaire. J'ai fait énormément de cours de maths à domicile.
0: D'accord.
6: Mais aussi de français, d'anglais. Puis très rapidement, je me suis spécialisé parce que ça allait de plus en plus vite. C'est le seul autre métier que musicien.
0: OK.
6: Mais
0: d'accord.
6: Je voulais quand même saluer la force de travail de notre pays. Je voulais voir tous ces jeunes qui travaillent.
0: Mais c'est ça.
6: Voilà.
0: C'est ça.
6: Voilà. C'était juste pour tordre le cou à beaucoup d'idées de merde qu'on entend partout. Et
0: exactement. Voilà. Non, mais je suis ravi
6: pour le dire.
0: Mais tu as totalement raison. Voilà. J'abonde dans ton sens complètement. Et en fait, la deuxième chose que j'avais envie de signaler, c'est que c'est aussi le lot de plein de jeunes artistes français qui font effectivement d'autres métiers. Je pense à HDK, avec laquelle on parlait là il y a une dizaine de jours, maintenant en arrière, je ne sais même plus. Mais voilà, ils sont plein. On va se faire une autre pause musicale et on se retrouve juste après, ça vous va?
3: Ok.
0: Et ben heureusement, parce que c'est ce que j'ai prévu. Merci.
7: Bon, cette chanson-là, ça s'appelle Halal Gangsta. Si on dit Gangsta, les gens pensent que c'est personne.

0: Merci
1: à vous. Et merci d'écouter la web radio Les Enfants du Rhône, Couleur FM et Couleur Lyon. Merci d'écouter Buzik, le buzz de la musique locale. J'ai oublié de préciser, mais cette semaine, nous ne sommes pas au Craspec, mais à la Maison des Associations de Lyon 4. Et cette semaine, le groupe des invités s'appelle, comment vous appelez, c'est quoi le nom de votre collectif?
2: New Generation.
3: We are the new generation.
1: Ah, ça manque un peu de cœur. Vous pouvez le faire. 1, 2, attends. 1, 2, 3.
4: We are the new generation.
1: Ah, c'est mieux ça. Alors, on vient d'entendre encore un de vos titres. Comment il s'appelle?
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5: We are the new.
1: Alors, non, là, par contre, un par un. Maintenant.
4: Halal Gangsta.
1: Exactement. Et alors, moi, j'ai pas écouté les paroles parce que moi, j'aime bien me laisser bercer par la musique et puis le tempo des paroles. Est-ce que l'un d'entre vous peut m'expliquer de quoi il parle?
4: Ouais, c'est moi.
1: Ok, d'accord.
4: Donc, depuis que j'étais petit, ma mère m'a dit beaucoup de choses, je n'ai même pas croire. Mais les moments que j'ai arrivé à 18 ans, c'est les moments que je vois les choses qu'elle a dit. Je vois les choses qu'elle a dit là, c'est vrai quand même. Mais les moments que j'étais petit, il a
1: quoi,
4: dit.
1: Quoi par exemple?
4: Momito Melo Roche, I never believed that. 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
1: Ok,
4: so many
1: ça c'est les paroles que tu as écrites, mais est-ce que tu peux me faire un résumé en français?
4: Ouais, c'est ça que j'ai.
1: C'est quoi par exemple des choses? Quel exemple tu peux citer dans les choses qu'elles t'ont dit que tu ne croyais pas à l'époque et donc tu t'es aperçu maintenant que c'était vrai? C'est ça hein, l'histoire?
4: Ouais.
1: J'ai bien compris. Mmh. Ok. Est-ce que tu peux me donner un exemple?
4: Exemple comme, je n'ai pas compris.
1: Un exemple d'une chose qu'elle t'aurait dit, que tu n'aurais pas cru à l'époque, et donc tu t'es aperçu aujourd'hui.
4: Oui.
1: Alors, je voudrais un exemple.
4: Comme, dans la vie, il y a beaucoup d'ennemis, il faut faire attention à toi.
1: Ok.
4: Il ne faut pas partir avec les mauvais amis. Donc, quand je suis arrivé à 18 ans, je vois beaucoup de choses dans mon yeux, quoi. Je vois pareil, quoi, comme elle est parlé. Donc, ça m'a montré comme si je suis bad boy. Les gens pensaient comme ça. Donc, moi, je pense que je suis gangster, mais je ne suis pas comme eux. Je suis comme Han, je suis halal, je ne vole pas, je ne fais rien, mais je suis gangster,
1: d'accord.
4: Mais je suis halal.
1: Ok, ouais. Halal, c'est dans ce sens-là.
4: Ouais.
1: C'est dans le sens, une religion qui t'apprend halal. À respecter l'autre.
4: Ouais.
1: C'est ça?
4: Exactement.
1: Ok, j'ai compris. Tu voulais rajouter quelque chose?
2: Ouais, je voulais rajouter quelque chose parce que c'est un titre que j'aime beaucoup. Depuis le jour où il a fait sortir, parce que le titre a une vision. Halal, c'est quelque chose de sain. Tu peux être un gangsta, tu peux être dans la rue, mais être toujours halal. Comme vous venez de dire, on a un exemple là. Vous voyez, quand vous êtes parti en prison, vous avez vu beaucoup de jeunes de mineurs isolés.
1: Okay.
2: Donc on peut être gangsta, on peut chanter la musique, on peut faire plein de choses, mais pas prendre le mauvais chemin.
1: D'accord.
2: Lui, c'est un halal gangsta.
1: Okay.
2: Positive vibes.
1: D'accord. Ouais. Ok.
5: Et normalement, les mots de Halal Gangsta, c'est les mots qu'utilisent beaucoup de musulmans, quoi. Halal Gang, Halal.
1: Ouais.
5: C'est
1: okay.
5: Les mots, par exemple, si tu manges le cochon, si tu es musulman, c'est tu manges les viandes halal, quoi.
1: Ok, d'accord.
5: Voilà.
1: Alors, on a compris comment vous vous étiez retrouvés, quelle était l'idée du collectif, quel était l'aspect hyper positif et la volonté d'être positif dans votre musique. Moi, j'ai envie quand même de poser une question à Cédric, même s'il voulait pas parler au départ. Mais t'as raison, tu dois passer le micro.
6: Qu'est-ce qui te raconter l'historique du collectif?
1: Mais c'était l'objet de ma question.
6: Voilà,
1: donc vas-y.
6: On se connaît tellement bien. en fait, il y a 4 ans, en juillet, ça fera 4 ans,
1: okay,
6: que Sébastien Escande et Mathilde Delarue, pour l'association Pour la Suite du Monde, m'ont demandé de venir animer des ateliers pour des jeunes MNA, comme on m'a dit la première fois.
1: Mineurs isolés.
6: Mineurs non accompagnés.
1: Non accompagnés, ouais, bon, la nouvelle étiquette, c'est ça.
6: Ça a commencé comme ça.
1: Ok,
6: et
1: d'accord.
6: Donc, moi, je dis bien évidemment, parce que alors, j'ai dit tout à l'heure que moi, je fais aussi énormément d'ateliers.
1: Oui.
6: En prison aussi, on parlait de la prison, mais
1: en prison,
6: dans les collèges, en IME, plein d'ateliers souvent. Donc j'adore ça, j'aime confronter ma musique, rencontrer l'autre, etc. Et donc on a commencé comme ça. La première fois, c'était vraiment une proposition d'atelier,
1: d'accord,
6: entre guillemets, très action,
1: okay,
6: culturelle.
1: Okay.
6: Et puis en fait, le truc, c'est que le premier concert, déjà, c'était le feu, quoi. Donc, l'année d'après, Sébastien Escande et Mathilde Delarue sont encore allés chercher d'autres salles. Donc, on est retourné au Périscope. La première fois, c'était au Riz. Après, on est allé aux Grandes Voisines, etc., etc. Et après, on a joué globalement, là, depuis 4 ans, on a joué franchement, presque toutes les salles de Lyon. On a joué au Transborder, on a joué au Craspec, on a joué au Marché-Gare, on a joué au Périscope, on a joué aux Grandes Voisines, on a joué un paquet d'endroits.
1: Ça fait
6: super plaisir.
1: Il en reste plus beaucoup. Il va falloir partir ailleurs.
6: Non, mais on recommence. On va jouer à l'Opéra là, le 3-4 juillet pour le Festival du Péristyle.
1: L'Opéra Underground.
6: Oui. Ouais, non, ouais. Bah du coup le Péristyle devant l'Opéra.
1: Ok, d'accord, très bien.
6: Mais c'est la programmation de l'Opéra Underground.
1: Ok.
6: Mais donc ce qui est chouette, c'est que cette énergie ultra positive qu'il génère, en fait, elle est contagieuse sur scène et tout le monde voit bien qu'il faut faire vivre cette musique et cette démarche. Donc tous les programmateurs à Lyon se rendent disponibles et offrent leurs oreilles à ce collectif.
1: Alors ça, c'est un beau témoignage de quelque chose que je ressens depuis 20 ans. C'est justement l'aspect collectif des professionnels de la musique à Lyon. Et je rends hommage aussi, si vous le voulez bien, parce que typiquement, moi, il y a 20 ans, j'étais un bonnet en musique, j'y comprenais rien du tout. Je savais juste ouvrir ma gueule dans un micro. Et quand je leur ai proposé de faire une émission sur les musiciens lyonnais, ils m'ont appris plein de choses. Et là, on parle des programmateurs, mais il y a aussi des ingé-sons qui m'ont dit « Viens dans le studio, tu vas voir comment ça se passe au niveau des enregistrements, etc. » J'ai tout appris grâce à eux. Vous le voulez bien, hein, on leur rend hommage comme ça. Juste avant de passer à la pause suivante, qu'on va pas tarder de faire, dans les thèmes dont je vous avais dit qu'on allait aborder, il y avait le thème du voyage. Et est-ce qu'à votre avis, le fait de la musique, de faire de la musique aussi, c'est ce qui vous motive dans le fait de faire de la musique, c'est aussi les opportunités que ça donne de faire des voyages.
4: Ouais.
1: Ouais.
4: Ça donne trop très très opportunité pour voir l'autre pays quoi, pour voir les choses que tu vois pas si tu dors dans la maison. Donc ça te fait sortir, donc tu vois beaucoup de choses.
1: Ok. Les autres?
5: Pour faire les musiques, si on fait les musiques, on bouge, on ne reste pas dedans. Si tu n'as pas le travail aussi, tu peux bouger avec la famille. On fait comme la famille, on est là pour musique. Après, c'est comme la famille aussi, parce que si on n'est pas ici avec Cédric, je peux être avec un blocking. Guillotière ou...
1: Non, mais ce n'est pas ça ma question. Ma question, c'est est-ce que dans les motivations que tu as à faire de la musique, il y a ce côté collectif, hein, l'aspect partage, mais il y a aussi, est-ce qu'il y a aussi le fait de dire « Ah ouais, bah, être musicien, ça va me permettre de voyager ».
4: Ouais, on a l'air rien.
5: On a voyagé trop.
1: J'aime bien.
5: On a voyagé trop. On a voyagé trop, beaucoup d'endroits qu'on ne connaissait pas.
1: Exactement, complètement, tout à fait. Il y en a un qui veut rajouter quelque chose là-dessus?
0: Oui, du coup, sur le côté de voyager, moi, ça me plaît beaucoup, ça me donne la motivation, la passion pour ce domaine que je suis. Parce que si tu voyages, ça te permet de vivre la musique et expérimenter plein de choses, des artistes différents et le couture aussi différent. Parce que chaque artiste aussi a leur univers, leur façon, ils bougent la chaîne, leur façon de faire les choses à leur manière. Donc ça me plaît à voyager beaucoup.
1: D'accord.
0: Ça.
1: D'accord.
2: Et comment vous dire, Arnaud, j'aime bien voyager, mais ce n'est pas ma motivation pour la musique.
1: Ok. D'accord.
2: Pour moi, la musique, c'est quelque chose de passion, quelque chose dont je suis passionné depuis tout petit.
1: Okay.
2: Et je ne m'attendais pas à tout ce qui se passe aujourd'hui. Il m'a fait voyager, j'ai voyagé un peu, voyagé à travers la musique, mais en vrai, je n'avais pas cette motivation à moi. Okay. Et quand je vais commencer la musique, il va me faire voyager. La première chose pour moi dans la musique, c'est mon bien-être. Et parce que la musique m'a vraiment aidé pendant des moments difficiles, à traverser des moments difficiles et tout.
1: Ok, il va falloir qu'on lance la dernière pause de cette émission. On te laissera un petit mot aussi derrière, il en manque un, c'est pas grave. Allez, c'est parti.

0: les gars. On va couper le morceau, mais c'est juste pour arriver à la fin de l'émission. Que vous nous écoutiez sur la web radio, les enfants du Rhône, Couleur FM et Couleur Lyon. Nous entrons maintenant dans la dernière partie de Music Club Buzz, la zik locale. Les invités sont le groupe.
1: We are the new generation,
0: ça c'est mieux comme ça. Et le titre qu'on vient d'écouter s'appelle Problème. C'est ça.
1: Problème, yeah.
0: Ok, d'accord, très bien. On arrive à la fin de cette émission. Il reste à peine une ou deux minutes. Juste à propos des insectes, Amara, il était hyper sur la question. Mais en fait, là, vous me répondez juste une réponse. En fait, les insectes. J'ai parlé des insectes et des chiens. Est-ce que vous êtes plutôt à vous préoccuper de l'avenir des insectes ou des chiens?
1: Chiens.
0: Ça concerne, t'as le droit de dire la même chose que les autres.
2: Des insectes.
0: Ok, d'accord, très bien. Et alors, une chose. Est-ce que ça, cette préoccupation, Amara, est-ce que cette préoccupation des insectes, c'est-à-dire l'avenir des insectes et le fait qu'ils disparaissent, ça pourrait faire l'objet d'une chanson chez vous? Vous voyez ce que je veux dire? Ok, d'accord. Et c'est là que vous êtes une nouvelle génération, que vous êtes la nouvelle génération, celle qui se préoccupe de l'avenir de la planète, alors que nous, on a tout bousillé. Cédric, tu vois.
3: Les hippies, ils faisaient déjà des chansons sur les insectes. C'est pas nous.
0: Oui, mais depuis, on a bien changé, c'est vrai. Vous savez ce que c'est que les hippies?
2: Ouais,
0: vous voyez, sinon Cédric vous rappelle.
2: Ce n'est pas notre époque, mais
0: ouais, c'est
2: après,
0: ça.
2: On connaît un peu.
0: Exactement. On arrive à la fin de cette émission. Moi, la dernière question que j'ai envie de vous poser, c'est à quand l'album?
2: Oh là là.
1: En fait, moi, j'ai déjà lancé l'album par rapport à mon...
0: Non, mais je te parle pas de toi. Je te parle de vous, là.
2: Du collectif, oui, ensemble.
3: On a juste commencé.
0: Ok,
3: on a fait un morceau avec quatre d'entre eux.
0: D'accord.
3: On va refaire.
0: D'accord.
3: Et puis après on va refaire. Après on va refaire. Après on va refaire. Après.
0: Ah non, mais
3: quand je dis refaire, c'est refaire d'autres morceaux.
0: Oui, hein.
3: On va pas. Ah non.
0: Faire d'autres morceaux.
3: Qu'il est, non,
0: c'est pas refaire.
3: Non, quand je dis refaire,
0: je me disais jamais ils vont le sortir.
3: Non, mais si pas comme ça.
0: Si vous refaites à chaque fois le même morceau, on s'en sortira jamais. On est d'accord.
3: Non.
0: Bah ouais, complètement. On arrive à la fin de cette émission. Grand merci à vous six d'être venus et de m'avoir fait découvrir ce si beau projet que j'irai vous voir en live très rapidement. Merci encore à vous six.
1: Merci beaucoup.
2: Merci à vous tous.
1: Pour être là aussi, c'est génial. C'est magnifique.
0: Ok.
1: Bon, on n'est pas des beaucoup bons expériences, mais bon. Petit à petit, on change d'expérience.
0: C'est ça, exactement.
1: On va changer beaucoup.
0: Et tu sais ce qu'on dit en France? Petit à petit, l'oiseau fait son nid. Encore un autre animal. Allez, on va conclure là-dessus. Merci encore. Ciao.
1: Merci.
2: Ciao. Merci. Bien sûr, ça fait réfléchir maintenant.

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0: Hey, hey, salut à tous amis rockers et rockeuses, vous êtes bien à l'écoute de Rock à la Casbah, émission numéro 924, avec en vedette un retour et un grand plaisir de vous présenter le dernier album des Italiens des Movie Star Junkies. On en reparlera en milieu d'émission. Pour cette émission justement, je suis accompagné de Raphaël, salut à toi.
1: Salut à toi Julien.
0: Et nous retrouverons également l'ami Bruno avec sa chronique Dangerous, et on en profite aussi pour passer le bonjour à Olivier et à Jordan qui ne peuvent pas être présents.
1: Et oui, on salue surtout Jordan qui est dans l'avion en train de partir pour un super mix, pour un gros festival en Hollande.
0: La super DJ qui tourne partout en Europe maintenant, on peut le dire. Elle a dépassé les frontières de l'Ardèche.
1: Ça y est.
0: Au programme de cette émission, Raph, t'es venu avec quoi ?
1: Je suis venu avec des jeunes groupes et avec des, surtout qui avaient des noms qui me plaisaient.
0: Ok, donc t'as choisi au nom, t'as écouté un peu quand même ou pas ?
1: Non, j'écoute rien moi pour cette émission, rien du
0: tout.
1: Bon
0: ok, ça sera donc une véritable découverte. Quant à moi, je suis venu avec deux groupes français qui font dans le post-punk, on va dire noise, etc. Et aussi une autre retrouvaille, un petit peu comme les Movie Star Junkies, en fin d'émission, si on a le temps. Mais on va débuter avec toi, et pareil, c'est pas si jeune là, j'ai l'impression quand même.
1: Ah, tu vois, tu es tombé dans le piège. Taxi Girl, là. Et oui, c'est pour ça que j'ai choisi ce groupe, parce que j'avais envie d'embêter Bingo avec ce groupe, mais je sentais que s'il était là, on aurait eu une longue conversation, ça aurait embêté tout le monde, les auditrices et les auditeurs, donc on le fait là comme ça.
0: Ah, mais c'est pas le Taxi Girl.
1: C'est pas le Taxi Girl,
0: oh là là.
1: C'est le Taxi Girl de mon.

0: Et vous êtes bien dans l'ascenseur Rock à la Casbah, grâce à l'ami Raphaël.
1: Mais arrête, moi j'adore cette drum and bass qui me rappelle bien les années 90. Et c'était assez rigolo, il y a deux morceaux en un dans ce titre. Je sais pas comment on le prononce, mais en tout cas j'aime beaucoup le nom du groupe là, les Bernadette Marys. C'est un nouveau groupe bruxellois qui vient de sortir aujourd'hui même ce 29 avril, puisqu'on enregistre l'émission le 29 avril à Valence, qui vient de sortir son deuxième clip, et c'est tout frais. Ça, il va y avoir un album qui va pas tarder à arriver dans les bacs. Voilà, c'est un trio, c'est nouveau, et ça mélange comme ça plusieurs séquences dans ce morceau. Moi je trouve ça quand même assez intéressant musicalement. Voilà.
0: Eh ben écoute, pas de problème, tu es libre. Ah, on va poursuivre avec un changement quand même d'univers, et on va aller du côté de l'Angleterre à la découverte du nouvel EP du groupe Blood Wizard, qui sort sur le label Sad Club Record. Et l'EP s'appelle Lucky Life, ça sort en vinyle quand même, hein, malgré que ce soit un EP, c'est en édition limitée. Alors les Blood Wizard, en fait, c'est le projet solo folk du leader du groupe de punk de Londres, Cagoule. Il s'appelle Kay Burns. Et il avait décidé de créer Blood Wizard pour aller un peu plus explorer ses envies à lui en termes musicaux. Et moi, j'avais découvert ce groupe avec leur second album qui s'appelait Greening William en 2024. Et je l'avais passé dans Rock à la Casbah. Et c'est un disque qui m'a vraiment accompagné depuis. Je l'ai gardé en favori. Je l'écoute très très régulièrement. Et j'étais très en attente de nouvelles choses de leur côté. En fait, ils font une folk un peu onirique, un peu nostalgique aussi, et d'ailleurs ça se reprend aussi dans leur iconographie, dans les vidéos qu'ils proposent. On a toujours l'impression que c'est un peu filmé en Super 8, que c'est voilà, très nostalgique, et ils s'autorisent même de mettre du vocodeur dans le chant, et ça passe très très bien. Donc je vous propose d'écouter le titre Scared of the Dark.

0: Blood Wizard et le titre Scared of the Dark. Je vous conseille d'aller écouter cette EP Lucky Life et aussi d'en profiter si vous ne connaissez pas ce groupe pour faire un détour sur leur album précédent Greening Williams. On passe à la suite et on reste dans un univers un peu folk.
1: Ouais, complètement folk indie. Écoute, dans les années 2000, c'était pas tout jeune, il y avait un groupe Sin Matters avec Jonathan Morali. J'arrive pas aujourd'hui, hein, je suis désolé. Jonathan Morali qui était à la tête de ce groupe, qui était chanteur-compositeur, qui avait quand même emporté toute la France, en tout cas tous ceux qui étaient fans d'indie et de folk. C'était un groupe important. J'ai souvenir d'Edge Burns qui avait aussi joué avec lui à Valence une fois ou deux dans un des bistrots à côté. Il y a eu 4 très beaux albums de Sin Matters et puis depuis plus grand chose. En tout cas, le leader faisait des petites choses dans son coin, il écrivait pour le cinéma, pour le théâtre, il a fait une BO pour un jeu vidéo, Life is Strange, et puis il y a eu quand même un petit passage à vide, on va dire un peu plus ou moins long quoi. Et là, le groupe se reforme, le groupe va continuer comme on recommençait à tourner avec un nouvel album qui est attendu, et c'est le retour de Sin Matters avec un premier single qui s'intitule Many Years in the Making et ça sort chez Creature Music. L'album s'appellera Gospel of Some Short et bah voilà, je vous le fais découvrir, c'est très beau comme à son habitude.

0: rejoindre notre cher Bruno dans cette chronique Danger House. Salut à toi Bruno.
1: Salut à tous.
0: Deux nouveautés aujourd'hui dans ta chronique avec un groupe qu'on aime beaucoup ici, Escapism.
1: Et oui, le groupe de Jens Venenius. Alors la bonne nouvelle aussi, c'est que non seulement ce nouvel album d'Escapism est excellent, mais en plus qu'il bénéficie d'un pressage français grâce à Monotone. Il était disponible jusque-là uniquement en import sur Radical Elite et ça faisait un peu mal au portefeuille. L'album est absolument parfait, ça s'appelle Charge of the Love Brigade. On reste dans les canons qu'a l'habitude d'occuper Jens Venenius. Ça sera effectivement, c'est beaucoup ces textes assez incroyables, ce côté un peu entre suicide, surf et puis un garage rock un peu déstructuré et squelettique. Alors on va écouter le morceau qui s'appelle Black Gold, qui est un des multiples morceaux absolument excellents de ce disque. C'est sorti donc en vinyle chez Monotone, on écoute Escapism.

0: Et après ce morceau d'Escape Eason, une nouveauté, un 45 tours avec les Dynamite Shakers.
1: Oui, Dynamite Shakers qui ont donc signé chez Barclay. C'est très rétro tout ça pour leur prochain album qui va sortir à la rentrée. C'est le premier single tiré de l'album, ça s'appelle Nightclub, qui est absolument excellent. Alors effectivement, il y a quelques esprits chagrins qui vont expliquer que maintenant ça chante en français, maintenant c'est du téléphone, maintenant c'est de la variété. Non, il y a quand même des compos, il y a de l'énergie, sur scène ils sont toujours aussi bons. Donc voilà, je continue à les défendre, quoi qu'il en soit, c'est des gens adorables. Ils mènent une carrière plutôt intéressante. Le prochain album sort donc à la rentrée, comme je viens de le dire, produit par Lionel Liminana. Et je vous propose donc un premier extrait qui s'appelle Nightclub, qui tire ce futur album.

0: Et vous êtes bien à l'écoute de Rock à la Casbah, émission numéro 924. C'était les Dynamite Shakers, super groupe. Merci à Bruno pour sa sélection. On vous rappelle que vous pouvez le retrouver à Lyon dans son magasin Danger House. Et il est temps d'arriver à notre disque vedette. Et je crois qu'on est vraiment content de retrouver ce vieux compagnon de route, les Italiens de Turin, les Movie Star Junkies, qui ont sorti leur sixième album. C'est pas tant, hein, puisqu'ils existent quand même depuis
1: 8 en tête.
0: Ah, non, j'ai regardé. J'ai compté, c'est vraiment le sixième album. Le dernier date de 2020, c'était Shadow of a Rose. Et ce nouvel album s'intitule Walk on Bones et ça sort sur un label aussi dont on parle un peu moins. C'est les Beast Records, le label breton qui soutient le garage australien depuis de nombreuses années. Ça fait vraiment plaisir de retrouver cet album, d'autant plus qu'il est vraiment, mais très très qualitatif.
1: Ouais, Beast Records, qui est un des labels les plus prolifiques en France, puisqu'ils en sont à plus de 380 sorties, il me semble, de vinyle depuis qu'ils existent, mené d'une main de maître par Seb, qui tient aussi une boutique de disques à Rennes qui s'appelle Rockin' Bones. Les Movie Stars, ils sont de nouveau 5 hein, sur cet album. Toujours Stefano Isaiah qui est au chant et au mélotron, au piano, et qui a cette voix si particulière qui nous emporte à chaque fois dans les Movie Stars Junkies. Et puis ce qui est bien, c'est que les Movie Star Junkies, ils ont toujours eu une identité forte, alors qu'ils sont là depuis des années, qu'il y a plein de groupes de garage, que je pense aux Black Lips. Quand les Black Lips sont sortis, tout le monde essayait de faire comme les Black Lips, mais les Movie Stars faisaient déjà du Movie Star à cette époque-là. Ils avaient un son beaucoup plus rugueux, j'ai envie de dire, en tout cas beaucoup plus sale sur les premiers disques qui étaient sortis chez Voodoo Rhythm Records. Et là, on peut pas dire que c'est de la pop, hein, mais on revient sur une des sonorités quand même beaucoup plus accessibles, mais qui en font un disque merveilleux aussi à écouter du début jusqu'à la fin, avec toujours des grandes inspirations. En fait, Stefano, il est tout le temps en train de raconter des histoires dans ses chansons. Il est très inspiré par la littérature, entre autres la littérature anglo-saxonne. Je l'ai lu la dernière fois.
0: Son premier album, c'était Melville, en référence donc à l'écrit. Écrivain, etc. Poison Street, c'était aussi des références à la littérature américaine. Et effectivement, c'est toujours truffé de références littéraires, les Movie Star Junkies.
1: Ouais, Steinbeck, c'est un de ses auteurs favoris. En tout cas, une très belle pochette qui est extraite d'une toile qui a été faite par James Johnston, qui lui est, je sais pas si tu le sais, mais c'est le chanteur du groupe Gallon Drunk, qui est aussi peintre à côté. Donc vraiment, c'est un super disque qui a été pressé en deux éditions. D'ailleurs, il y a une édition limitée en vinyle transparent chez Beast. Vous pouvez aussi vous la procurer. Et puis pour une fois, on va quand même le noter, parce que quand tu achètes un disque chez Beast, c'est pas cher.
0: Et oui, et c'est de plus en plus rare de trouver des vinyles pas trop chers. En tout cas, vraiment un album à découvrir, les Italiens des Movie Star Junkies. On écoute le titre qui ouvre l'album, Nothing As It Seems, et ensuite on écoutera le titre qui a donné son nom à l'album, Walk of Bones. Mais tout de suite, Nothing As It Seems.

0: Walcon Bones.
1: Les Movistar Junkies, nouvel album sur le label Beast Record, dont on écoutera un dernier titre en fin d'émission. On va partir du côté de l'ouest de la France. Bon, on y était un petit peu puisqu'on vous parlait de Beast Record, avec deux groupes français. Le premier s'appelle Dead Myth. On vous avait passé un extrait de leur premier album qui s'appelait Shores. Ils sortent leur deuxième album sur le label Tie and Die Records. L'album s'appelle Pain Relief et on va écouter le titre Minorities Ash. Hachi, bon, je sais pas si je le prononce très très bien, vous écouterez dans les paroles si vous trouvez. En tout cas, il me semble que s'ils viennent de Nantes, c'est un trio et ils sont vraiment dans la veine post-punk, un peu rentre dedans. On avait pas mal aimé le premier album et là, ce nouvel album, je suis désolé, j'ai pas trouvé beaucoup de chroniques, ils le sortent dans leur coin, j'ai l'impression. En tout cas, pour l'instant, on n'en parle pas beaucoup, c'est peut-être aussi un petit peu tout neuf. Donc en tout cas, je vous propose d'écouter le titre Minorities. Archie.

0: Leave It To Me, le nouveau titre du groupe Swirls, et c'est eux d'ailleurs qui viennent de Nantes et pas les Dead Miss. Eux, ils viennent du Havre, si mes souvenirs sont bons. Je sais pas si c'est très important
1: la
0: pour les auditeurs, mais quand même dans cette émission, c'est vrai qu'on parle beaucoup de géographie. Donc les Swirls, c'est le groupe un peu récréatif qui s'est créé en 2022 à la fin de Von Paria, et ils ont sorti finalement un deuxième album, donc ça commence à devenir sérieux, et c'est vraiment très très qualitatif. Ça sort sur le label À temps rêvé du roi. L'album s'appelle Surge et le titre qu'on a écouté, c'est Leave It To Me.
1: On va continuer avec un titre que tu as choisi, sorti chez Drag City et les White Fans.
0: Eh ben oui, alors les White Fans, c'est vraiment un peu dans la veine des groupes qu'on retrouve, qu'on a énormément diffusé dans Rock à la Casbah au début des années 2010, puisque White Fans, c'est le groupe de Tim Presley, et à l'intérieur il y avait Ty Segall. C'était vraiment
1: le début, hein.
0: La mode où Ty Segall était en train d'exploser, et White Fans sortait un à deux albums par an. Et puis petit à petit ça s'est un peu délité, et je sais pas s'ils se sont séparés, mais en tout cas White Fans a été silencieux à partir de 2019, et encore ils auraient mieux fait d'être silencieux avant, puisque l'album était vraiment inaudible, hyper expérimental, c'était une catastrophe. Et là ils reviennent, donc c'est Tim Presley de nouveau qui relance White Fans avec un album qui s'appelle Orange, et on va écouter le titre I Came Close Orange for Luck. Et il faut savoir que à la production c'est Ty Segall, donc c'est un peu la team du départ qui s'est reformée. Et moi je suis hyper content parce que en réécoutant cet album, j'ai réécouté tout ce que j'avais aimé au début, c'est-à-dire ce son un peu T-Rex, un peu 70s, que j'adorais chez White Fans. Donc je vous propose de découvrir I Came Close Orange for Luck.

0: Makinal et portugais de Makinal, sorti chez le First Club Records, le morceau Agony. C'est un single qui annonce l'album Body Transmission, mais on aura le temps d'en reparler dans Rock à la Casbah. On arrive à la fin de cette émission.
1: On vous rappelle que le disque vedette, c'est les Movie Star Junkies Walk on Bones, et qu'on commence à écouter le titre magnifique Somewhere Below. On vous conseille vraiment d'aller écouter cet album. Vous êtes à l'écoute de Rock à la Casbah. Cette émission est enregistrée dans les studios de Radio Méga à Valence, et elle est également rediffusée par de nombreuses radios associatives partout en France et ailleurs. On les remercie, on remercie tous les auditeurs qui continuent de faire vivre le rock'n'roll, et vous pouvez nous retrouver également sur casbah-record.com.
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1: Tout de suite sur Couleur, Axel Bauer avec le titre S'en aller, tout quitter de l'album Grand 8.

Il y a tout juste un an, Spelling marquait une étape majeure de son parcours avec la sortie de son premier album In Heart With Rust. Aujourd'hui, pour souffler cette première bougie, il nous propose la sortie du clip officiel de The Best Line. Et c'est mon coup de cœur sur Radio Couleur.

auteur-compositeur et interprète lorrain, Alex Toucou revient avec son 4e album intitulé Toboggan. Dans cet opus, il pose un regard sur notre monde. Il interroge nos rythmes, nos doutes, nos élans, mais toujours avec une forme de bienveillance lucide. Il observe et se questionne et glisse doucement de l'enfance à l'âge adulte, tout en gardant la fraîcheur de ses débuts. On écoute Le Soleil et C'est mon coup de cœur sur Radio Couleur.

Je vous propose d'écouter le duo Volo avec Mesparo, le titre Plus loin, et cet extrait de leur 7e album Mine de rien.

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